0: Merci pour Danny Gottlieb. Comment appelez-vous? Danny Gottlieb. Jonas Hellbold à la basse. Mitchell Forman au clavier. Bill Evans au saxophone. Merci pour moi, Danny Gottlieb. Merci pour vous. Bonsoir.
1: Vous êtes toujours dans les légendes du jazz sur France Musique et toujours en juillet 1984 à Antibes, Jean Lépin, avec Mahavishnu Orchestra, à savoir Bill Evans au saxophone soprano, au ténor et à la flûte, Mitchell Forman au clavier, Jonas Hellbold à la basse et Danny Gottlieb à la batterie. Un très beau monde réuni bien sûr par le guitariste John McLaughlin, qui nous a réservé une bien belle surprise pour ce rappel. Son vieux complice, Chick Corea, présent ce soir-là, rejoint sur scène. Ils se sont connus chez Miles Davis à la toute fin des années 60 et pour cette jam session finale, ils interprètent, toute logique, All Blue.

Un beau symbole que celui d'interpréter All Blues, le titre phare de l'album Kind of Blue, pour ces deux musiciens qui se sont connus chez Miles Davis. Le pianiste Chick Corea avait donc rejoint, pour ce rappel, son vieil ami John McLaughlin sur la scène du festival de jazz d'Antibes Jean Lépin en cette chaude soirée du 21 juillet 1984. Vous aurez tout d'abord pu

apprécier l'ambiance caractéristique de Living in the Crest of a Wave, magnifique composition de Bill Evans, et puis ce thème de John McLaughlin intitulé Pacific Express, interprété par un Mahavishnu Orchestra survolté, constitué de Bill Evans au saxophone ténor, au soprano et à la flûte, Mitchell Froman au clavier, John Hasselborg à la basse et Danny Gottlieb à la batterie.

0: Ce concert a été enregistré par l'ingénieur du son Marc Chartier avec toute son équipe à l'époque pour Radio France. Un grand merci à eux et un grand merci à nos partenaires de l'INA, à Christelle Rousseau et à Marie Jarros qui ont conservé et documenté ces archives sonores et à Christophe Jolibois qui les a restaurés avec une mention spéciale pour la batterie, littéralement ressuscitée pour notre émission. Une résurrection qui est disponible à la réécoute sur le site et l'appli Radio France à la rubrique Les légendes du jazz.
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0: Samedi prochain, dans les légendes du jazz, première partie à 18h, seconde partie à 19h, sur le site et sur l'appli Radio France, ou à 23h sur l'antenne de France Musique, nous allons célébrer le centenaire de la naissance de l'un des maîtres de l'orgue Hammond. J'ai nommé Brother Jack McDuff, que nous pourrons écouter à Paris, au New Morning, le 7 mars 1989, entouré de Andrew Beals au saxophone alto, Mark Whitfield à la guitare, Rudy Petschauer à la batterie et en invité, Johnny Lambert au chant. Le New Morning, ce club mythique. Vous avez peut-être déjà croisé Fabien Fleura pour la réalisation, Julien Douminc pour la prise de son et le mixage, et Emmanuel Lacaze pour notre site internet et nos vidéos.
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c'était les nuits de France Musique. Bienvenue si vous nous rejoignez, tout de suite au cœur de l'orchestre de Christian Merlin.

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1: Bonjour à tous, bienvenue au cœur de l'orchestre. Au mois de novembre, l'Opéra Bastille reprend un monument, le Ring de Wagner, l'anneau du Nibelung, en cycle complet avec les quatre opéras donnés en l'espace d'une semaine. Alors si on se lançait, je vous ai déjà souvent parlé de Wagner depuis que l'émission existe, mais cette fois, je vous propose un guide d'écoute de la tétralogie qui s'étendra sur quatre émissions, il faut bien ça, pour ce projet fou qui a occupé Wagner pendant une trentaine d'années, pour voir où en est le compositeur quand l'idée germe dans son esprit. Remontons à l'année 1848. Il a 35 ans, il est chef d'orchestre à l'Opéra de Dresde, où il a déjà triomphé comme compositeur avec Rienzi, Le vaisseau fantôme et Tannhäuser. Et cette année 48, trois événements majeurs. Il perd sa mère, il écrit la première ébauche de scénario du futur Ring et il termine son opéra Lohengrin.

Lohengrin, dont nous écoutions le prélude par le Philharmonique de Vienne sous la direction de Rudolf Kempe, est achevé en 1848 et créé en 1850 à Weimar sous la direction de l'ami Liszt, mais en l'absence de Wagner qui est banni du royaume. Que s'est-il passé? Eh bien, à l'époque, Wagner épouse les idées socialistes et il a suivi son ami, l'anarchiste Bakounine, sur les barricades de Dresde. C'en est trop pour les monarchies germaniques. Il s'exile en Suisse, à Zurich, et là il réfléchit, il écrit des ouvrages théoriques, L'art et la révolution, Opéra et drame, où il justifie sa conception de l'opéra comme renaissance de la tragédie grecque, et il expose sa philosophie de la musique. C'est alors qu'il emploie une expression qui lui collera à la peau, mélodie infinie. Pour lui, la musique exprime l'essence même des choses, elle doit se développer de manière organique, sans remplissage ni formule stéréotypée. Et pour ça, il revient sans cesse à Beethoven, en particulier à sa 28e sonate pour piano. Pour Wagner, Beethoven s'est émancipé de l'écriture mesure par mesure. Sa musique coule de source, comme si la musique s'inventait au fur et à mesure.

Dans les années 1850, Wagner est exilé en Suisse, considéré comme dangereux révolutionnaire par les Allemands. Et là, il réfléchit à l'utopie d'une musique qui s'engendrerait elle-même. Et comme précurseur, il voit Bach et Beethoven, à l'instant la 28e sonate par Igor Levit. Après ses trois opéras romantiques, Le vaisseau fantôme, Tannhäuser et Lohengrin, Wagner se lance dans une grande épopée mythologique dont il écrit le premier scénario en 1848. Sous le titre « Le mythe des Nibelungen ». Je vous rappelle qu'il écrit lui-même ses livrets. De cette légende, il tire le livret de deux opéras, donc un diptyque, où le héros, Siegfried, se bat pour que l'anneau qui donne la toute-puissance ne tombe pas entre de mauvaises mains. Et Wagner commence par la fin. En 1849-50, il écrit le livret de la mort de Siegfried, qui donnera plus tard « Le crépuscule des dieux ».

Georg Scholti et le Philharmonique de Vienne dans la marche funèbre. Je vais vite en besogne car pour l'instant, Wagner n'a écrit que le livret où il fait mourir son héros, Siegfried. Il faut maintenant imaginer l'épisode précédent, le jeune Siegfried. Toute cette histoire lui a été inspirée par deux épopées médiévales, l'une germanique, la chanson des Nibelungen, l'autre scandinave, les Edda. Seulement voilà, en correspondant avec son futur beau-père, Liszt, depuis son exil suisse, il s'aperçoit que son histoire a tellement de ramifications que plein de choses restent confuses s'il ne raconte pas les épisodes précédents. Alors, il décide d'élargir son diptyque à une tétralogie, ou plutôt à une trilogie avec prologue, à la façon des tragédies grecques. La mort de Siegfried devient le crépuscule des dieux, le jeune Siegfried devient Siegfried, et il ajoute un épisode pour expliquer l'origine de Siegfried, ce sera la Valkyrie, et un autre pour remonter à la naissance même du monde, ce sera l'Ordurin. Notez bien que dans son esprit, c'est un seul opéra en quatre soirées. À Bayreuth, vous ne pouvez pas commander de billets pour un seul des quatre, il faut prendre le tout. C'est ce que nous appelons le ring, et vous allez y découvrir une véritable cosmogonie, avec tout en haut des dieux. À leur tête, Wotan.

Vous ferez aussi la connaissance de plusieurs lignées d'enfants illégitimes du dieu Wotan, mi-humain, mi-divin, comme les Valkyries, des vierges guerrières, et les Welsungen, Siegmund, Sieglinde et Siegfried. Le Sieg de leur nom veut dire victoire, mais ils iront de défaite en défaite.

Le décor est planté. Quand je vous disais que Wagner a écrit son Ring à l'envers, c'est vrai pour le livret. Mais quand il passe à la musique, là, il compose dans l'ordre. Il compose l'Or du Rhin entre 1853 et 54, et il commence tout de suite par un coup de génie. Nous sommes au fond du Rhin, rien n'a encore commencé. Nous assistons à une création du monde qui va déboucher sur 14 heures de musique, une sorte d'histoire de l'univers. Or, avant le Big Bang, on entend juste une vibration, un mi bémol de contrebasse qui sera tenu pendant 136 mesures. Et par-dessus ce mi bémol, vous allez entendre le thème du Rhin, appelé parfois aussi thème de la nature, entonné par un corps, puis deux, puis trois, puis huit corps qui s'entrelacent jusqu'à donner l'accord de mi bémol. Et puis ce sont les cordes qui se mettent en mouvement, un peu comme une surface lisse qui devient striée. On ne sait plus si on avance ou si on fait du surplace. Je vais vous faire entendre la version Boulez qui a insisté sur l'effet de tuilage. Je le cite. « Je ne veux pas qu'on entende les entrées, mais simplement une densité qui s'accroît. Aux répétitions, j'ai insisté pour que les instrumentistes réduisent la force des attaques, parce qu'au fond, je ne veux pas que ça commence. »

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1: Les voix féminines que vous entendiez à l'instant, ce sont les Ondines, les filles du Rhin, qui représentent la nature et s'expriment par un procédé poétique très wagnérien, l'allitération, en l'occurrence sur le son V, vaya, vaga, vogue, nouvelle. Quant à la révolution du prélude, dirigé ici par Pierre Boulez, avec ses 136 mesures sur une seule note, eh bien, elle n'est pas restée sans suite dans l'histoire de la musique, sans forcément aller jusqu'à l'italien Giacinto Scelsi, qui a expérimenté des œuvres sur une seule note. On peut penser au début de la symphonie alpestre de l'autre Richard, Strauss, grand passionné de Wagner, et qui a retenu la leçon d'un début statique qui débouche sur un grand crescendo continu.

Les grouillements de contrebasse du philharmonique de Berlin de Karajan dans le début très hors du Rhin de la symphonie alpestre de Strauss. Et il y en a un qui a assimilé la leçon wagnérienne avec peut-être encore plus de subtilité. C'est Bartok au début du Prince de Bois. Une longue tenue de cordes et un crescendo sur un accord. Le principe est le même.

L'introduction du Prince de Bois de Bartók, dirigé par Ivan Fischer. Le côté précurseur de Wagner a des répercussions jusqu'à la fin du XXe siècle, avec des compositeurs qui travaillent sur des textures sonores qui se transforment progressivement. Je pense à la musique spectrale, mais aussi à Ligeti, qui en 1961, dans Atmosphère, nous refait le coup du prélude de l'Or du Rhin. Voici ce que dit Ligeti de sa propre musique. On dirait qu'il parle de Wagner. Elle donne l'impression de stagner. Ce n'est qu'une impression. À l'intérieur de cette stagnation, il y a de progressives transformations. Je penserai ici à une surface d'eau sur laquelle une image se reflète. Cette surface se ride au fur et à mesure et l'image disparaît.

0: Mais revenons à nos ondines, dont les ébats sont interrompus par une créature qui ne leur ressemble pas du tout. C'est Alberich, le Nibelung, un nain qui est attiré par elles. Il les désire, mais elles le trouvent repoussant. Comme il ne sait pas nager, il glisse entre les rochers. Lui aussi parle par allitération, mais guttural cette fois. Garstig, glatter, glitschriger, glimmer. C'est Zoltán Kelemen qui chante dans la version Karajan.
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Il est facile de ridiculiser Alberich ou d'en faire un être maléfique, mais au fond, c'est un malheureux. Dès le début, il chante un motif qui exprime son malheur. On l'appelle traditionnellement en français motif de la servitude, parfois aussi du malheur. C'est un intervalle de secondes pour les deux syllabes du mot allemand « wehe », malheur. Vous le réentendrez ce motif chaque fois qu'un personnage est en proie à la détresse ou à la servitude. Par exemple, la déesse Frika, quand elle se sent complètement désemparée.

Je reviens donc à la scène entre les Ondines et le nain Alberich. Elle le mène littéralement en bateau en lui faisant croire qu'elle le trouve beau. Et ce jeu cruel est interrompu par un changement complet dans l'atmosphère musicale qui devient d'un seul coup mystérieuse. L'orchestre se fait scintillant et le cor joue un nouveau motif ascendant. C'est celui de l'or. C'est là qu'on apprend que les filles du Rhin sont chargées de veiller sur cet or qui doit rester à l'état de nature et ne pas être exploité par des mains avides, car il corrompt celui qui en est possesseur. On repasse à la version Scholti. Les Ondines sont Oda Balsborg, Voglinde, Hetty Plumacher, Welgunde et Ira Malaniuk, Flosshilde.

C'est là que les filles du Rhin nous apprennent que cet or pur, eh bien celui qui saura le fondre pour en faire un anneau, aura la toute-puissance. Mais pour cela, une condition, renoncer à l'amour. Écoutez le très beau motif du renoncement à l'amour chanté par Voglinde.

C'est rarissime chez Wagner qu'un motif soit confié en premier à la voix. En général, c'est l'orchestre qui les énonce. Donc, pour s'emparer du trésor et en faire l'anneau de toute puissance, il faut renoncer à l'amour. Qu'à cela ne tienne, cela ne tombe pas dans l'oreille d'un sourd. Alberich le Nibelung avait de l'amour à donner aux filles du Rhin. Elles l'ont méprisé. C'est sans regret qu'il renonce et s'empare de l'or. Juste un détail, Alberich ajoute une clause qui n'était pas prévue. Non seulement il renonce à l'amour, mais il le maudit.

C'est le terrifiant Gustav Neidlinger qui est Alberich dans la version Scholti et il vient tout simplement de voler l'or des Ondines. C'est le moment que choisit Wagner pour un changement complet de lieu. Scène 2, nous voici dans le domaine des dieux qui viennent de faire construire un somptueux palais, le Valhalla, qui a lui aussi son motif. Majestueux comme il se doit, surtout joué par les fameux tuben ou tuba wagnérien, je vous en ai souvent parlé, cet instrument spécialement construit à la demande de Wagner par le facteur Moritz, un mixte de cors et de tuba joué par les cornistes mais avec le pavillon vers le haut comme un tuba, couleur sombre, sonorité d'orgue, une grande noblesse.

ces tubas wagnériens qui jouent le motif du Valhalla. D'autres compositeurs vont les utiliser à la suite de Wagner, en particulier ce grand wagnérien qu'était Anton Bruckner dans ses trois dernières symphonies. Écoutez comment ils introduisent l'adagio de la septième. On a ici les cornistes du Philharmonique de Berlin, ce sont eux qui se chargent des quatre tubaines.

Sachez donc que quand vous montez un opéra du ring, il vous faudra 8 cornistes, 4 pour jouer les cors normaux et 4 pour jouer les tubaines ou tubas wagnériens. Le si beau thème du Valhalla que vous entendiez juste avant n'arrive pas de nulle part. Il intervient au bout d'un interlude entre les scènes 1 et 2, juste après le vol de l'or. On entend d'abord le motif du renoncement à l'amour que vous connaissez, puis un nouveau motif serpentin, un peu menaçant, c'est celui de l'anneau en mineur. Et progressivement, en changeant d'instrumentation et d'harmonie, le motif de l'anneau va littéralement déboucher sur celui du Valhalla. Écoutez cette transformation progressive, qui est d'ailleurs la définition même de la mélodie infinie wagnérienne, c'est l'art de la transition.

motif de l'anneau. Les nuages se dissipent. L'anneau. Les nuages se dissipent encore. Et le motif de l'anneau se retrouve aux cordes.

Vous avez là un exemple magistral de l'art wagnérien du maniement des motifs. Il n'aimait pas trop le mot leitmotiv, qui n'est pas de lui, hein, mais d'un de ses disciples, Wolzogen. En fait, il craignait qu'on le réduise à un jeu de pistes. En fait, le motif wagnérien est souple, il est transformable, comme à l'instant, le motif de l'anneau en mineur, qui, en majeur, devient le motif du Valhalla sur le même dessin mélodique. Et puis, ça va beaucoup plus loin que les fameux panneaux indicateurs dont se moquait Debussy, du style « voici l'épée, voici le palais, etc. » En l'occurrence, il faut se demander ce que ça veut dire que le motif majestueux des dieux soit le décalque du motif maléfique de l'anneau. Peut-être que Dieu et Nibelungen ne sont que deux faces d'une même médaille. Le texte, d'ailleurs, nous dit que le dieu Wotan et le nain Alberich sont tous deux des albes. Il y a l'albe blanc et l'albe noire. Dans la scène 2, Wotan se réveille et il contemple sa nouvelle forteresse avec noblesse et il la vante à son épouse, Fricka.

Entrée en scène de Wotan, en l'occurrence Dietrich Fischer-Dieskau, mais qui donc a construit ce palais imprenable du Valhalla pour le dieu? Ce sont les géants Fasolt et Fafner qui vivent à la surface de la Terre et sont de bons bâtisseurs, quoiqu'un peu rustres, comme le suggère leur motif.

Ce motif des géants est purement rythmique, pam, pa, pam, pam, pam, il se retient facilement, mais là encore, Wagner montrera son art de la transformation des thèmes. Écoutez comment deux épisodes plus loin, dans Siegfried, le vigoureux Fafner se sera transformé en un dragon endormi, et son motif, eh bien, ce sera lui aussi métamorphosé musicalement.

Mais je reviens aux géants. Ils ont construit le palais commandé par Wotan et viennent réclamer ce qui leur est dû. Or, Wotan s'est montré bien imprudent en leur promettant comme salaire la déesse Freya, la sœur de son épouse Frigga. Alors déjà, c'est immoral et surtout, c'est un très mauvais calcul, car Freya dispose des pommes d'or qui donnent l'éternelle jeunesse aux dieux. Pour couronner le tout, l'un des deux géants, Fasolt, est un sentimental et il est vraiment épris de Freya. Vous entendrez un très beau thème amoureux au hautbois, mais son frère, Fafner, est plus pragmatique et plus cupide aussi, et il voit Freya comme une monnaie d'échange. Ce sont deux basses, mais il faut bien les différencier, basse chantante pour Fasolt, basse noire pour Fafner. Ils sont là pour rappeler à Wotan sa promesse, car Wotan est le garant des traités qui sont gravés sur sa lance. « Ce que tu es, tu ne l'es que par les traités », lui dit Fasolt. Et vous allez tout de suite entendre un des motifs les plus reconnaissables, celui des traités.

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1: Vous aviez d'abord la basse chantante de Marty Talvela en Fasolt et à l'instant la basse noire de Karl Riederbusch en Fafner, les deux géants de la version Karajan. Donc voici notre supposé dieu des dieux qui a promis aux géants la déesse à qui les dieux doivent leur jeunesse éternelle, bien décidé toutefois à ne pas respecter sa promesse, mais sans plan B. Pour ça, il compte sur quelqu'un de rusé, un demi-dieu, Loge, qui maîtrise le feu. Alors Wotan est un baryton basse, Wagner parle de basse aiguë, Loge est un ténor, et un ténor clair. Il est accompagné lui aussi de son thème, le thème du feu, qui est tout en souplesse et en méandre, avec des sonorités transparentes.
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0: Logue comme personnage incarnant le feu n'intervient que dans l'Or du Rhin. C'est le rusé, l'intellectuel de la bande. Il peut être fourbe, cynique, mais il voit clair dans le jeu des autres. Les dieux le méprisent car il n'est pas du même rang qu'eux, mais il est beaucoup plus intelligent qu'eux et il leur rend bien leur mépris. Avec sa voix un peu couinante, il va raconter l'histoire que nous avons vu au début de l'opéra, le vol de l'or des pauvres Ondines par Alberich, dont on apprend d'ailleurs au passage qu'il règne maintenant sur son peuple, des Nibelungen. Écoutez le style vocal inventé par Wagner pour le monologue de Logue. On est proche de la conversation en musique, c'est vraiment du théâtre. Et on écoute ici Heinz Zednik, qui était le génial interprète de Logue dans la version boulez.
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Sur le moment, Wotan ne comprend rien à ce que lui dit Log. Je te demande de régler mon problème de salaire des géants et tu viens me parler des ondines qui se sont fait voler leur or par un nain. Je m'en fiche, moi, des ondines. Sauf que ce n'est pas tombé dans l'oreille d'un sourd en la personne du géant Fafner qui trouve que ce trésor d'Alberich pourrait être un meilleur salaire que la déesse Freya. Alors les géants emmènent Freya en otage, les dieux dépérissent en l'absence des pommes d'or et Log convainc Wotan de descendre sous terre à Nibelheim, là où les Nibelungs forgent leur or. Et pour cela, eh bien Wagner se fait une fois de plus visionnaire musical en inventant la musique concrète avant tout le monde. À l'orchestre, il ajoute 18 véritables enclumes dans l'interlude entre les scènes 2 et 3.

Une fois sous terre, on voit Alberich tyranniser son peuple qui travaille pour lui. Le sujet a beau être mythologique, Wagner parle aussi de son temps, celui du capitalisme naissant. George Bernard Shaw, grand wagnérien et marxiste, a écrit des textes lumineux sur le fait que ces Nibelungen n'étaient pas seulement sous terre, mais qu'on pouvait les rencontrer dans les usines autour de Londres. Quant à Wieland Wagner, le génial metteur en scène, petit-fils du compositeur, il disait « Le Valhalla, c'est Wall Street ». Mais je reviens à Alberich, qui tyrannise donc en particulier son frère Mime. Il dispose pour cela d'un home magique, le Tarnhelm, qui lui permet de se transformer ou de devenir invisible à volonté, et qui est évoqué par un motif musical très novateur, mystérieux, une succession d'accords joués par quatre corps pianissimo avec sourdine.

Selon mon cher Pierre Michaud, le Tarnhelm symbolise à lui seul l'écriture musicale wagnérienne même, car il repose sur la transformation permanente. Et quand Alberich, à l'instant, rendu invisible par le home magique martyrise Mime, il prononce les fameux mots « nuit » et « brouillard » qui allaient avoir une sinistre postérité sous le nazisme. Dans l'intervalle, Wotan et Loge sont arrivés à Nibelheim et Loge va réussir par la rue à s'emparer d'Alberich. Il le met d'abord au défi de se transformer en un effrayant dragon, ce qu'il réussit sans problème. Mais après, il lui dit « Je suis sûr que tu n'es pas capable de te changer en petite grenouille. »« Bien sûr que si !» répond Alberich piqué au vif. Et là, Wotan et Loge s'emparent du crapaud et emmènent leurs prisonniers. À nouveau un interlude orchestral en fondu enchaîné, comme au cinéma. À nouveau les enclumes, puis une ascension troublée par le motif sinistre de la servitude. »

Wotan oblige son prisonnier Alberich à lui céder son trésor. Alberich appelle alors son peuple des Nibelungen et lui ordonne d'apporter le trésor. Écoutez ces appels sinistres et à l'orchestre, le rythme des Nibelungen, vous le connaissez bien maintenant. Ta-ta-ta-ta-ta-ta-ta-ta. Le motif de la servitude aussi et l'amoncellement du trésor en un crescendo effrayant jusqu'à ce que les nains apeurés se dispersent. C'est la version Scholti comme précédemment.

0: Alberich, alias Gustav Neidlinger, est dépossédé de son trésor, mais s'il est humilié, il n'est pas inquiet, car il a encore l'anneau de toute puissance à son doigt. Mais Wotan, qui a été instruit par l'ogre du pouvoir de l'anneau, le réclame aussi et le lui arrache même du doigt avec violence. Il libère alors Alberich, qui, avant de s'enfuir, maudit l'anneau, malédiction lourde de conséquences. Il apportera le malheur et la mort à quiconque le convoitera et le possédera. Écoutez le thème de la malédiction, on le réentendra beaucoup. On passe à la version Karajan pour entendre l'Alberich exceptionnel de Zoltán Kelemen.
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Suit une scène un peu anecdotique où les géants réclament qu'on entasse le trésor jusqu'à ce que la déesse Freya, leur otage, soit complètement recouverte. Fasolt, qu'il aime toujours, voit encore son œil. Cet anneau-là au doigt de Wotan pourrait combler le trou. Wotan proteste, il veut garder l'anneau pour lui. Décidément, le sens de la parole donnée est bien fluctuant chez lui. Et c'est alors qu'intervient une des scènes les plus fascinantes de tout le ring. La lumière s'obscurcit soudain et l'on voit apparaître une créature inconnue. C'est Erda, la déesse de la terre, qui sait ce qui a été, ce qui est, et ce qui sera. Et elle vient mettre en garde Wotan, une voix de contralto, accompagnée de son propre thème, un thème ascendant qui rappelle celui du Rhin au tout début, mais harmonisé différemment, le thème de la terre qui se renversera pour devenir descendant et deviendra alors le thème du crépuscule des dieux, car la leçon majeure de la prophétie d'Erda, c'est « Tout ce qui est a une fin ».

0: C'est la contralto Jean Madeira qui est l'envoûtante Herda de la version Scholti. Et de fait, Wotan est envoûté par cette prophétesse mystérieuse qui repart dans les entrailles de la Terre. Il voudrait la suivre. D'ailleurs, il le fera plus tard, mais je ne vais pas commencer à déflorer. En revanche, pour l'instant, les autres l'en dissuadent. Il y a plus urgent. Il doit enfin régler la question du salaire des géants et sauver la déesse Freya. Alors il consent, la mort dans l'âme, à se séparer de l'anneau. Le premier effet de la malédiction d'Alberic est palpable. Les deux géants se disputent le trésor. Fafner tue Fasolt et s'en va avec l'or et l'anneau. Écoutez la dispute des deux géants au sujet du butin et les coups de timbale qui en disent long sur la violence du meurtre de Fasolt par Fafner. Et on retrouve cette fois les géants de la version Karajan, Marty Talvella et Karl Riederbusch.
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Première victime de la malédiction d'Alberich, c'est le pauvre Fasolt. Je ne vous ai encore rien dit des autres dieux qui sont des seconds rôles dans l'Or du Rhin. Il y a Fro, le dieu de la joie, et aussi Donner, en allemand c'est le tonnerre. Il règne sur les orages et il en déclenche un pour nettoyer le ciel à mesure qu'on approche de la fin de l'opéra et aboutir à l'arc-en-ciel qui va permettre aux dieux de prendre possession de leur nouveau palais, le Valhalla. Écoutez bien l'appel de Donner, Heda, Heda, Hedo, vous le réentendrez au début de la Valkyrie. C'est un second rôle, mais c'est une très bonne occasion pour un baryton de se faire remarquer. Ici, dans la version Scholti, c'est Eberhard Wächter.

L'orage a lavé le ciel et ça y est, la voie est libre pour les dieux, c'est l'arc-en-ciel. Et dans son orchestre, souvent si sombre, Wagner a convoqué ici pas moins de 6 harpes pour jouer quelques minutes. Il n'a jamais lésiné sur les moyens, sans penser aux contraintes pratiques et budgétaires. Je vous ai choisi exceptionnellement une version purement orchestrale, sans les voix, pour mieux entendre les harpes, d'autant que ce sont celles de l'Opéra de Paris, dirigées par Philippe Jordan.

Accompagné par six harpes, Wotan invite les dieux à le suivre dans son nouveau palais qu'il a baptisé lui-même Valhalla. Vous en entendiez le motif à l'instant. Le palais où ils seront désormais en sécurité contre les menaces du monde extérieur et notamment une vengeance éventuelle d'Alberich. Solennel, Wotan salue leur nouvelle résidence, mais visiblement il n'arrête pas de penser à cet anneau dont il s'est séparé à contre-cœur. C'est alors qu'une nouvelle idée semble germer dans son esprit, on ne sait pas laquelle. En revanche, on entend à l'orchestre un nouveau thème, clamé par la trompette à toute force et qui retentira beaucoup tout au long du ring. Retenez-le, ce sera le thème de l'épée. C'est la version Scholti. Je fais commencer l'extrait à l'annonce de l'arc-en-ciel par le dieu Fro, parce que sinon on ne l'entendrait pas du tout. C'est le ténor mozartien Waldemar Kment. Et Wotan, lui, est le grand baryton George London, à la carrière écourtée par la maladie.

Les dieux se réjouissent de leur fausse sécurité, sauf Log, qui est honteux de leur comportement. Il est convaincu qu'ils courent à leur perte et il se désolidarise. Dans sa géniale mise en scène, Patrice Chéreau terminait par Log fermant le rideau, comme s'il était parfaitement conscient que tout ça, c'est du théâtre. Tandis que Wotan et les siens avancent vers leur palais majestueux, leur cortège est interrompu par un chant plaintif venu d'en bas. Ce sont les Ondines, les filles du Rhin, qui déplorent la perte de leur or, avec même une septième harpe pour le coup. Un moment ébranlé, Wotan décide de ne pas les écouter et l'orchestre conclut en apothéose, ce qui n'est en fait que le prélude à de nombreuses catastrophes. Une fin ouverte pour ce qui, je vous le rappelle, n'est que le prologue du Ring et non le premier épisode. On écoute la version Boulez, Norma Sharp, Ilse Gramatzky, Marga Schimmel sont les Ondines, Heinz Sednick est Loge et Donald McIntyre est Wotan.

0: Et tous les motifs s'enchevêtrent à la fin de L'Or du Rhin, des 13 opéras achevés de Wagner. Celui-ci est peut-être le seul à pouvoir revendiquer absolument la dénomination drame musical, revendiquée par Wagner, car il est composé d'une seule coulée. Les scènes sont reliées par des interludes orchestraux, sans entr'acte, et c'est une mosaïque musicale et théâtrale d'une infinie subtilité où toutes les coutures disparaissent au profit de transitions parfaitement fluides. Au cœur de l'orchestre est une réalisation de Marie Groux avec les mixages de Pierrick Charles. Je leur ai donné du travail aujourd'hui. Un grand merci à eux et à vous pour votre écoute. Et à très bientôt sur France Musique.
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4: Bonjour à toutes et à tous, bonjour Hippolyte.
5: Bonjour Charlotte, bonjour à tous et bon réveil sur France Musique.
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4: Dans la matinale de ce lundi à 7h40, l'écrivain Valentin Grimaud nous parle de son livre consacré à Céline Dion.
5: À 8h20, Maxi Classique, Max Dozolm nous propose un blind test baroque avec Émile Parisien.
4: À 8h45, la chronique Au cœur du ballet par vous, Hippolyte Pérez.
5: Et on parlera du pas de deux à 6h40 et 8h40. Dans la revue de presse, nous parlons de l'opéra de San Francisco, de la Mostra de Venise, de disques et d'iPod et bien sûr de Céline Dion.
4: Et bien sûr, tous nos rendez-vous habituels, La Voix Mystère à 6h55 et 7h55. Les cancans du classique à 7h20 et notre pas de côté à 8h10.
5: Lundi 14 septembre, nous sommes ensemble jusqu'à 9h. Merci d'être avec nous sur France Musique.
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4: Il est 6h30.
5: Les premières informations de la journée sont présentées sur France Musique par Olivier Denry. Bonjour Olivier.
6: Bonjour Hippolyte, bonjour à toutes et à tous. Trois titres à retenir ce matin dans l'actualité. L'incertitude politique à l'issue des élections législatives suédoises. Une poignée de sièges sépare les sociaux-démocrates de l'alliance entre la droite et l'extrême droite qui dirige le pays depuis 2022. L'actuel Premier ministre n'a pour l'instant pas l'intention de céder le pouvoir. Après des frappes russes contre un train ukrainien à destination de Varsovie, l'Ukraine et la Pologne dénonce une dangereuse escalade. Cette attaque survient une semaine après la visite d'émissaires américains censés relancer des négociations pour mettre fin au conflit. Et puis, il n'y aura pas de nouvel impôt dans le budget 2027. Le gouvernement dit ne pas vouloir geler le barème de l'impôt sur le revenu susceptible d'augmenter mécaniquement la fiscalité. En revanche, à ce stade, il n'exclut pas de demander un effort supplémentaire aux retraités. L'exécutif cherche à faire 30 milliards d'euros d'économies l'année prochaine.
5: L'actualité ce matin, c'est aussi, Olivier Denry, une cinquantaine de frappes saoudiennes dans le nord du Yémen.
6: Oui, les rebelles houthis affirment que plusieurs de leurs positions ont été bombardées hier par Riyad. L'Arabie saoudite a engagé son aviation militaire. Des tirs d'artillerie ont également eu lieu près de la frontière. La semaine dernière, les houthis, qui sont soutenus par l'Iran, ont accentué leur emprise au Yémen au point de contrôler le détroit stratégique de Bab el-Mandeb. C'est par là que passe le trafic maritime à destination et en provenance du canal de Suez. L'ONU indique de son côté que la reprise des combats a provoqué dans le pays le déplacement de près de 86 000 personnes. L'OIM, l'Organisation internationale pour les migrations, précise que 2 000 réfugiés ont fui par bateau direction Djibouti. Enfin, des milliers de manifestants ont hier défilé dans les rues de plusieurs grandes villes du Brésil. Ils sont venus apporter leur soutien au président sortant Lula, qui brigue un nouveau mandat le 4 octobre prochain. Son adversaire Flavio Bolsonaro défend les couleurs de l'extrême droite, le fils de l'ancien chef de l'État, Jair Bolsonaro, est d'ailleurs sous le coup d'une enquête pour corruption et blanchiment d'argent. 6h32 sur France Musique, la météo du jour, c'est avec vous Hippolyte Pérez.
5: Globalement, soleil et chaleur au programme, mais plus de nuages sur le tiers nord du pays. Du nord de la Bretagne vers le Grand Est, attendez-vous à de la grisaille ce matin, mais aussi quelques bruines des Hauts-de-France au Grand Est. De belles éclaircies se développent cet après-midi sur la Bretagne et la Normandie. Plus au sud, le ciel est dégagé, le soleil brille largement dès ce matin. Il fera chaud cet après-midi sur les deux tiers sud du pays, avec toujours un peu de mistral en vallée du Rhône et de la tramontane en Languedoc-Roussillon. Les températures minimales vont de 11 à 22 degrés en général, les maximales de 21 à 36. Du nord au sud, il fera 23 à Lille, 30 à Nantes, 28 à Marseille, 21 à Gérardmer dans les Vosges et 31 à Rocamadour dans le Lot. Merci Olivier, on vous retrouve à 7h pour le journal.
6: À tout à l'heure Hippolyte.
4: Et pour commencer, nous allons valser avec un chat. Alors soyez attentifs, chères auditrices, chers auditeurs, chers Hippolyte, il se pourrait bien qu'il y ait un petit chien dans l'histoire également.

0: C'est une ménagerie ce matin dans Musique Matin à 6h37. Le National Philharmonic Orchestra dirigé par Charles Gerhardt et on écoutait Le chat valsant, Waltzing Cat de Leroy Anderson, compositeur américain du siècle dernier. Il est 6h37.
1: Eh bien, à suivre la musique de Jean-Sébastien Bach, un petit peu plus sérieux maintenant, avec un extrait de la suite anglaise numéro 2. Alors, les suites anglaises figurent aux côtés des suites françaises et des partitas dans les œuvres pour clavecin. Il y a au total 6 suites anglaises, donc écrite au clavecin, mais nous c'est la version pour piano qu'on va entendre par un pianiste qui aime particulièrement Bach. Il s'appelle Jean-Frédéric Neuburger.

0: Le pianiste Jean-Frédéric Neuburger dans cette gigue de la suite anglaise numéro 2 en la mineure de Jean-Sébastien Bach.
1: Merci d'écouter France Musique, il est 6h40, l'heure des titres de l'actualité musicale et culturelle.
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1: Ça s'appelait la boîte à musique, le dernier disquaire de classique et de jazz de Bruxelles a fermé après plus de 50 ans d'existence.
0: C'était ce week-end la fin de la Mostra de Venise. Le lion d'or du meilleur film revient à l'égypto-danoise May El-Touki pour son film Woman Unknown.
1: Annulation de dernière minute au War Memorial de San Francisco. Samedi soir à 19h30, une demi-heure avant le lever de rideau, les musiciens de l'Opéra de San Francisco ont annoncé la grève.
0: Je classe amoureusement mes fichiers MP3, c'est le titre d'un article du Monde qui nous rappelle une époque pas si lointaine, celle des iPods, lecteurs MP3 et lecteurs CD qui suscitent un regain d'intérêt.
1: Et enfin, elle était à la une des journaux du week-end. Céline Dion a fait ce samedi son grand retour à Paris devant 30 000 spectateurs à la Plénitude Arena de Nanterre.
0: Et nous développerons tous ces sujets dans la revue de presse à 8h40.

0: Le premier mouvement, Allegro con spirito de la 35e symphonie de Mozart. Charles Maqueras dirige l'orchestre de chambre d'Écosse et c'était la version gagnante de la tribune des critiques de disques d'il y a une semaine. Mais bon, je l'ai écouté avec un peu de retard ce week-end. Magnifique émission de Jérémy Rousseau. C'est à retrouver tous les dimanches à 16h ou sur notre site et l'appli Radio France.
1: Et une excellente version de ce premier mouvement de la symphonie 35 de Mozart. Ça nous entraîne, ça nous réveille, c'est magnifique. On va passer une bonne semaine. En tout cas, il est 6h46.
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0: Et notre nouveauté disque du jour ce matin s'intitule Handel's Italians. Elle a donc comme fil conducteur les castrats italiens dans les oratorios londoniens de Handel. On y retrouve des airs issus de Esther, de Déborah, de Belshazzar, de Théodora, de Saul, d'Atalia et du Messie. La chef Emmanuel Haïm dirige son ensemble le Concert d'Astrée et le contre-ténor Carlo Vistoli. C'est un disque à retrouver chez Harmonia Mundi. Je vous propose qu'on écoute un magnifique extrait de Déborah qui est donc qui fait partie des oratorios de Handel, l'air de Barak du premier acte, All Danger Disdaining, en français, bravant tous les dangers.

0: Le contre-ténor Carlo Vistoli, la chef Emmanuelle Haïm et le concert d'Astrée dans cet oratorio Déborah de Handel.
1: Et c'était notre disque du jour.
0: Et à 6h51, on écoute sur France Musique la voix la plus opposée possible à celle du contre-ténor Carlo Vistoli. Qui ça pourrait être, Charlotte ?
1: Eh bien, peut-être Tom Waits.

0: C'était Cold Cold Ground.
1: On te voit un petit peu rugueuse et en même temps chaleureuse, presque réconfortante et en même temps parfois un petit peu presque dérangeante, mais c'est parfait pour se réveiller.
0: Qui nous change du contre-ténor de tout à l'heure, effectivement.
1: Ah bah c'est sûr. Vous dites bien, il est 6h55, merci d'écouter France Musique, il est l'heure de jouer.
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1: Charlotte, qu'est-ce qu'on gagne aujourd'hui ?
0: Eh bien, à gagner un poste DAB+, qui captera la radio numérique terrestre. Alors, vous le savez peut-être ou alors non, mais en tout cas, France Musique a vécu de grands changements dans certains endroits de France. Les fréquences ont parfois changé, voire disparu, mais vous pouvez toujours nous écouter sur l'application Radio France, ainsi que via le DAB+. Mais pour cela, eh bien, il faut s'équiper.
1: Alors pour participer, identifiez la voix mystère dans un instant et envoyez-nous votre réponse à l'adresse musiquematin@radiofrance.com. Surtout, n'oubliez pas d'indiquer vos coordonnées postales.
0: Écoutez bien.
3: C'était quelque chose parce que mon père adorait Frank Sinatra et quand il était de très bonne humeur, qui n'était pas tout le temps, il mettait les disques de Sinatra. Alors pour moi, c'était l'entrée. Sinatra, c'était le bonheur, la maison calme, sympathique et tout, et mon père de bonne humeur et tout.
1: Alors, qui nous parle ? De qui est cette voix ? C'était la version courte de La Voix Mystère. On vous propose une version plus longue avec des indices. Ce sera dans une heure à 7h55. Et la réponse de La Voix Mystère de vendredi, c'était Niki de Saint-Phalle.

0: Un extrait du ballet Fancy Free de Leonard Bernstein. Leonard Bernstein qui dirigeait l'Orchestre Philharmonique de New York.
1: Et qu'on écoutait parce que François-Xavier Chemchak consacre son émission Les Essentiels à 13h30. Il l'a consacré à Leonard Bernstein et l'Orchestre Philharmonique de New York dans les années 1960.
0: A tout de suite.
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0: Le journal est présenté par Olivier Denré. Bonjour Olivier.
4: Bonjour Charlotte, bonjour à toutes et à tous. L'inquiétude est palpable.

0: En Pologne, après des attaques russes qui ont notamment visé hier un train entre Kiev et Varsovie, dans l'ouest du pays, il faut dire que la ligne ferroviaire prise pour cible par Moscou est extrêmement sensible. Elle est en effet régulièrement empruntée, Frédéric Seyss, par les dirigeants étrangers qui se rendent en Ukraine.
1: Oui, le train, seul moyen de se rendre à Kiev, puisque l'espace aérien de l'Ukraine est fermé à cause de la guerre, c'est donc par cette ligne que transitent les diplomates, les conseillers, les responsables politiques. D'ailleurs, hier, l'ancien Premier ministre britannique Boris Johnson est passé par cet itinéraire peu de temps avant la frappe russe, selon la compagnie ferroviaire ukrainienne. L'ex-patron de la CIA, David Petraeus, se trouvait, lui, dans la gare où la locomotive a été visée par le drone russe. Le ministre français des Affaires étrangères, Benjamin Haddad, est en ce moment en Ukraine. Il connaît bien cette ligne de train.
2: Le message que veut faire passer Poutine, c'est d'intimider le soutien international à l'Ukraine, les visiteurs, et au fond, les Ukrainiens continuent de se battre et de gagner du terrain. Le soutien international n'a pas faibli. Au contraire, cette volonté d'intimidation de la part de la Russie, c'est un échec.
1: Hier soir, le chef du gouvernement polonais a convoqué ses principaux ministres pour une réunion d'urgence. Donald Tusk dit s'attendre à une intensification des actions russes en Ukraine ces prochains mois. Avant d'ajouter, nous ne pouvons pas exclure que cette escalade concerne aussi le territoire polonais.
0: Et de son côté, la Russie a confirmé avoir touché des infrastructures ferroviaires dans l'ouest de l'Ukraine. Moscou indique qu'elles sont utilisées pour transporter du matériel militaire depuis des pays européens.
3: Un résultat électoral particulièrement serré en Suède.
0: Donné largement vainqueur en début de soirée, les sociodémocrates conduits par Magdalena Andersson ont vu leur avance fondre comme neige au soleil à l'issue des législatives. Il n'y a finalement que 3 sièges d'écart avec la droite et l'extrême droite qui dirige le pays depuis maintenant 2022. Et les résultats ne sont pas encore définitifs. L'actuel Premier ministre n'a donc pour l'instant pas l'intention de lâcher prise. Il estime que tout reste ouvert à ce stade. Ulf Kristersson multiplie d'ailleurs depuis hier les appels du pied en direction du parti centriste qui participe lui à l'opposition de gauche. On notera que l'extrême droite a reculé dans les urnes. Elle a recueilli 17,5% des suffrages contre 20% lors des dernières élections. À Sao Paulo, Brasilia et Rio de Janeiro, notamment, des milliers de personnes ont défilé hier pour soutenir le président sortant de gauche qui brigue le mois prochain un nouveau mandat à la tête du Brésil. Âgé de 80 ans, Lula est talonné dans les sondages par le fils aîné de l'ancien chef de l'État, Jair Bolsonaro, condamné, on s'en souvient, à 27 ans de prison pour une tentative de coup d'État. Depuis la semaine dernière, Flavio Bolsonaro, son fils, donc, fait lui aussi l'objet d'une enquête pour corruption et blanchiment d'argent.
3: Dans son fief d'Hénin-Beaumont, Marine Le Pen dit vouloir faire du logement une priorité nationale.
0: Oui, la candidate d'extrême droite remet au goût du jour la préférence nationale défendue en son temps par son père. Pour son premier grand discours de campagne devant 2000 personnes, Marine Le Pen a mis hier l'accent sur les fondamentaux du RN. Comme par le passé, elle souhaite donner la priorité aux Français en leur réservant notamment les APL, les aides personnelles au logement. Elle veut aussi abroger la loi SRU qui impose des quotas de logements sociaux aux communes. Elle défend l'idée de vendre un certain nombre de HLM aux Français tout en promettant d'expulser les familles délinquantes. Enfin, le Premier ministre veut lui mettre les retraités à contribution, et ce dans la perspective bien sûr du budget 2027. Sébastien Lecornu lance pour cela une concertation avec les groupes politiques représentés au Parlement. Bercy table sur 6 milliards d'euros d'économies l'année prochaine via les pensions de retraite. Questionné sur les moyens de faire adopter la prochaine loi de finances sans majorité au Parlement, le ministre de l'économie, Roland Lescure, ne ferme pas la porte pour l'instant aux ordonnances. À suivre, Charlotte Landru-Chandès, les cancans du classique, c'est à 7h20 sur France Musique. Vous nous racontez ce matin le chagrin d'amour du compositeur Gabriel Fauré.
3: Absolument, chagrin d'amour causé par l'une des filles de Pauline Viardot. On y reviendra tout à l'heure. Merci Olivier. On vous retrouve à 7h30 pour le Flash.
0: À tout à l'heure.
4: Très bon réveil en notre compagnie dans la prochaine demi-heure. Bizet, Beethoven et Joaquin Turina.

0: Alicia de la Rocha a interprété ce Zapateado des danses andalouses de Joaquín Turina.
1: Il est 7h08, on quitte la France, la Minute du Monde nous emmène aujourd'hui à Riyad où il est 8h08.
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0: Le 4e forum mondial de l'UNESCO sur l'éthique de l'intelligence artificielle se tient à Riyad à partir d'aujourd'hui. Un forum qui arrive dans le contexte du départ de Jacob Coxon de l'entreprise Anthropic qui développe l'IA Claude. Il dit que les entreprises ne se comportent pas de façon responsable et qu'elles foncent vers une super intelligence qui joue avec nos vies et que nous ne pourrions bientôt plus contrôler. L'Arabie Saoudite devient le premier pays arabe à accueillir ce rendez-vous après la République tchèque, la Slovénie et la Thaïlande.
1: Alors quoi de mieux que l'apprenti sorcier de Paul Ducas peut-être pour illustrer cette idée d'un outil qu'on met en marche et qu'on ne peut plus arrêter ?

0: Un petit extrait de L'apprenti sorcier de Paul Dukas. Voilà, nous avions assez peu de temps finalement pour entendre James Levine à la tête de l'Orchestre Philharmonique de Berlin.
1: Et c'était pour illustrer notre Minute du Monde en ce lundi.
0: Il est 7h10 et nous sommes le 14 septembre.
1: Et c'est exactement il y a 125 ans, jour pour jour, que Theodore Roosevelt est devenu président des États-Unis, le 14 septembre 1901. Je vous révèle la fin de l'histoire, il l'était déjà depuis des heures, sans le savoir. En 1901, l'Amérique appartient aux grandes entreprises, et le président McKinley leur convient parfaitement. Roosevelt, lui, est un réformateur turbulent que le parti veut neutraliser. On en fait un vice-président, un poste sans pouvoir, où l'on enterre les gens qui gênent. Le 6 septembre, un anarchiste tire sur le président McKinley à Buffalo. Les médecins se veulent rassurants et on renvoie Roosevelt en vacances. Son départ doit prouver au pays que tout va bien. Il part dans les Adirondacks. Le 13, il monte au sommet du mont Marcy sous la pluie. Un guide le rattrape dans le brouillard avec un télégramme. Le président s'aggrave. À minuit, Roosevelt s'élance en carriole, 35 miles de chemin boueux dans le noir. À l'aube, à la gare de North Creek, on lui apprend que McKinley est mort à 2h15. Pendant qu'il roulait à la lanterne, le pouvoir avait changé de main. Alors à ce moment-là, Theodore Roosevelt n'a que ses habits de voyage, on lui prête une redingote, un ami lui ouvre son salon et il prête serment sur une feuille tapée à la machine. Le jeune homme qu'on avait mis de côté allait devenir le 26e président des États-Unis. L'accession de Theodore Roosevelt à la présidence, c'était il y a 125 ans jour pour jour, le 14 septembre 1901.

0: L'intermezzo de la deuxième suite pour orchestre de l'Arlésienne de Bizet. Claudio Abbado dirigeait l'Orchestre Symphonique de Londres.
1: Alors à 7h16 sur France Musique, on va écouter un instrument, un drôle d'instrument. C'est une guimbarde, Charlotte. Est-ce que vous savez ce que c'est qu'une guimbarde?
0: C'est un petit peu tôt pour répondre à cette question, mais je ne visualise pas exactement, non.
1: C'est un petit instrument de musique acoustique dont le son est produit en faisant vibrer une languette métallique ou en bois. Et la bouche du musicien sert à faire caisse de résonance. Et on va écouter cet instrument chez le compositeur Johann Georg Albrechtsberger. C'est un Autrichien, il était ami de Haydn, ami de Mozart aussi, et il a été professeur de composition et de contrepoint de Beethoven à Vienne entre 1794 et 1795. Alors je vous propose, Charlotte, qu'on écoute son concerto en mi majeur pour guimbarde, bien
0: incroyable,
1: sûr, pour cordes et basse continue.

0: Un extrait du concerto en mi majeur de Johann Georg Albrechtsberger pour guimbarde et cordes ainsi que basse continue. Nous écoutions l'ensemble baroque de Limoges, Christophe Coin à la viole de gambe, Albin Paulus à la guimbarde et Andrés Gabetta et Mathias Berta au violon. Alors je ne sais pas ce que vous en pensez, Hippolyte, on se croirait effectivement à la fois à l'époque baroque mais aussi un petit peu chez les cow-boys.
1: Un peu chez les cow-boys, un peu dans les dessins animés quand il y a les personnages qui rebondissent, ça fait boing boing.
0: Exactement, nous y étions. Ça crée un mélange assez étonnant mais qui marche bien.
1: Et pour dire la vérité aux auditeurs, vous êtes mauvaise parce que vous m'avez dit, est-ce qu'on va vraiment écouter ça pendant 5 minutes ?
0: Ah non, j'ai pas dit ça. Vous mentez, Hippolyte.
1: Il est 7h22 lors des Cancans du Classique. Ça ressemble un peu à une guimbarde, ça aussi, quand même.
0: Vous l'entendez partout.
1: Charlotte, tous les jours, vous nous racontez une histoire croustillante, sulfureuse ou un fait divers, une indiscrétion de la musique classique. Aujourd'hui, l'un des grands chagrins d'amour du compositeur Gabriel Fauré.
0: Année 1877, dans le salon de Camille Saint-Saëns, Gabriel Fauré, 32 ans, fait la connaissance de la cantatrice et compositrice Pauline Viardot, cette grande personnalité qui a eu ses heures de gloire à l'opéra dans les années 1840-50. À l'époque, Fauré, lui, est organiste à l'église de la Madeleine. Il est pour l'instant essentiellement l'auteur de mélodies. Il commence aussi tout juste à écrire un peu pour la musique de chambre. Alors le contact passe bien et Fauré se rapproche petit à petit de la famille Viardot. Un soir, il fait la connaissance de Marianne Viardot, la deuxième fille de Pauline. Les jeunes gens sont amenés à se revoir souvent et bientôt le compositeur tombe fou amoureux de Marianne. Pauline se réjouit car Fauré est formidable, il serait un gendre idéal. Et en plus d'être un excellent pianiste, un brillant compositeur, c'est un garçon gentil, serviable, souriant. Lui aussi apprécie beaucoup les Viardot, il participe volontiers à leurs jeux de société. Petit papier, bourrimé ou encore des charades. Non, vraiment, il faut que Marianne accepte ses avances. Ce Fauré, c'est l'homme idéal.
1: Mais là, elle va accepter, c'est sûr. On est suspendu à vos lèvres, Charlotte.
0: Eh bien, figurez-vous que Marianne hésite un peu, car Fauré est à la fois timide et enflammé. Un contraste qui l'inquiète un peu et elle le fait attendre. Alors ses parents ne comprennent pas trop l'attitude de Marianne, qui finalement est elle aussi ambivalente. Elle est à la fois réticente et pourtant quand elle est en compagnie de Fauré, eh bien elle est absolument charmante, elle est toute joyeuse. Et finalement, Marianne et Gabriel se fiancent. Le mariage est prévu, le compositeur Charles Gounod, qui est proche de la famille, accepte même d'être témoin. Mais encore une fois, Marianne recule. Et, figurez-vous Hippolyte, du jour au lendemain, elle décide de rompre. Fauré est complètement dévasté. C'est horrible.
1: Ouais.
0: Enfin, pauvre Gabriel Fauré, 32 ans, un énorme chagrin d'amour. Alors Pauline Viardot est surprise, elle ne s'y attendait pas, elle va s'expliquer avec sa fille. Et finalement, elle va comprendre, car la passion de Fauré n'était pas partagée. Marianne ne ressentait pour lui que de l'affection. Pauline estime finalement que Marianne a sans doute eu raison de rompre avant qu'il ne soit trop tard.
1: Les mystères de l'amour, pauvre Fauré. 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

0: Le pianiste Éric Lesage, le violoniste Daishin Kashimoto, l'altiste Lise Berthaud et le violoncelliste François Salk dans un extrait du Quatuor avec piano numéro 2 de Fauré.
1: Tous les jours, un peu avant 7h30 sur France Musique, on vous présente les collections de France Musique. Aujourd'hui, coup de projecteur sur les grands entretiens. 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
0: Et cette semaine, c'est la chanteuse lyrique Waltraut-Meyer au micro de Judith Chen. Elle a commencé sa carrière en tant que mezzo avant d'aborder des rôles de soprano dramatique dans la suite de sa carrière. Elle raconte l'impact de ce changement de tessiture sur sa carrière.
2: Après que j'ai chanté pour la première fois Isolde et Léonore en Fidelio, il y avait des propositions, des rôles de soprano. Et j'ai toujours dit non parce que j'étais convaincue que dès que j'accepte de chanter ces rôles-là, les autres rôles dans mon autre répertoire ou mon, disons, répertoire central, que les gens ne me demandent plus pour ça.

0: Un extrait de l'ère de Léonore à l'acte 1 de Fidelio de Beethoven, Waltraut Meyer, la Staatskapelle de Berlin, dirigée par Daniel Barenboim.
1: À tout de suite.

0: Bonjour, c'est Max Dosolm. Je suis ravi de vous retrouver tous les lundis à 20h pour votre immanquable concert du soir. Ce lundi, justement, nous partons pour les rencontres musicales de Vézelay afin de célébrer les 20 ans du chœur Aedes. Les chanteurs et leur directeur musical, Mathieu Romano, nous ont concocté un programme qui leur tient particulièrement à cœur avec des pièces modernes de Francis Poulenc, Britten, Barber ou encore Rachmaninoff.
1: Il est 7h30.
2: Les informations sont présentées par Olivier Denré. Bonjour Olivier.
3: Bonjour Hippolyte, bonjour à toutes et à tous. 6 milliards d'euros via les pensions de retraités, voilà le montant des économies que le gouvernement cherche à faire l'année prochaine. Pour avancer sur le budget 2027, le Premier ministre ouvre donc des consultations avec les présidents des groupes parlementaires. Il sera notamment question de la désindexation des pensions, mais aussi de la possible suppression de l'abattement de 10%. Sébastien Lecornu promet que les petites retraites seront préservées.
2: En Suède, les sociaux-démocrates se disent prêts à gouverner.
3: À l'issue des élections législatives, ils ne disposent pourtant que de 3 sièges d'avance sur l'alliance de la droite et de l'extrême droite qui gère les affaires du pays depuis 2022. Les résultats, toujours partiels, sont effectivement très serrés. 176 députés pour la coalition de centre-gauche, dirigée par Magdalena Andersson, contre 173 pour les partis qui soutiennent l'actuel gouvernement du Premier ministre Ulf Kristersson. Ce dernier appelle d'ailleurs les centristes à le rejoindre pour conserver le pouvoir. Les tractations politiques s'annoncent longues et difficiles à Stockholm. Les rebelles houthis affirment que l'Arabie Saoudite a bombardé hier le nord du Yémen, des frappes aériennes et des tirs d'artillerie près de la frontière. Soutenus par l'Iran, les rebelles ont gagné du terrain la semaine dernière. Ils contrôlent le détroit de Bab el-Mandeb, par où transite une partie du pétrole mondial. Les combats ont poussé des dizaines de milliers de personnes sur les routes de l'Exode. Enfin, Volodymyr Zelensky dénonce une attaque systémique contre les infrastructures ferroviaires ukrainiennes. Hier, un drone a notamment tiré sur un train reliant Kiev à Varsovie, en Pologne. Le Premier ministre polonais Donald Tusk redoute une escalade militaire qui pourrait, selon lui, toucher son pays. À suivre, Hippolyte Pérez, le fil de l'actu à 7h40 sur France Musique, l'occasion de feuilleter une nouvelle biographie de Céline Dion qui vient d'entamer une série de concerts à Nanterre dans la plus grande salle couverte d'Europe.
2: Merci Olivier, on vous retrouve à 8h pour le journal.
3: À tout à l'heure.
4: Sur France Musique, on entendait sa voix il y a quelques instants. À 20h, le concert du soir sera présenté par Max Dosolm.
2: À l'affiche, l'ensemble Aedes, dirigé par Mathieu Romano. Un concert donné fin août en la basilique Sainte-Marie-Madeleine dans le cadre de la 32e édition des Rencontres musicales de Vézelay.
4: Et au programme de ce concert, la musique de Francis Poulenc, Benjamin Britten, Franck Martin, Philippe Hersant, Serge Rachmaninoff ou encore Samuel Barber.
2: Alors en attendant d'écouter ce très beau concert ce soir à 20h sur nos ondes, on vous propose d'entendre l'ensemble Aedes dans la musique de Michel-Richard Delalande, compositeur français baroque.

0: L'ensemble Aedes, dirigé par Mathieu Romano, et c'était le poème harmonique dirigé par Vincent Dumestre, Inte Domine Speravi, tiré du Tédéum de Michel Richard Delalande.
1: Je sais que vous avez mis Vincent Dumestre pour me faire plaisir.
0: Toujours Hippolyte.
1: À 7h36 sur France Musique, on écoute Schumann, du hautbois et du piano.

0: Abendlied, opus 85, numéro 12 de Robert Schumann, dans un arrangement pour hautbois et piano. Maria Joao Pires au piano, Joao Maria au hautbois.
1: Et il est 7h39.
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0: Bonjour Valentin Grimaud. Valentin Grimaud, est-ce que vous êtes avec nous ?
3: Oui.
0: Oui. Vous êtes l'auteur d'un livre consacré à Céline Dion. Merci d'être avec nous sur France Musique. Un livre intitulé Céline Dion Vestal, paru chez Le Mot et Le Reste en 2022 et qui est sorti dans une édition augmentée le 4 septembre dernier. Bien sûr, on en parle parce que Céline a commencé une série de concerts ce samedi à la Plénitude Arena à Nanterre. Ça dure jusqu'au 17 octobre et puis elle reviendra

0: ensuite au mois de mai.
1: Alors, ce qu'on peut vous demander d'ores et déjà, Valentin Grimaud, c'est pourquoi ce titre Vestale ? Est-ce que c'est un clin d'œil au genre de l'opéra ?
2: Oui, c'est pas la première fois que je fais un clin d'œil à l'opéra avec Maria Carré. J'avais choisi le titre de Casta Diva, oui. Donc aussi un jeu sur la chaste déesse. Les divas, étymologiquement, sont liés à la déesse, mais c'est aussi lié au XIXe siècle, à l'univers de l'opéra. Donc je crois qu'aujourd'hui, dans l'idolâtrie que peuvent susciter ces grandes voix, il y a un peu ce qu'il y avait dans les divas au XIXe siècle. Donc c'est volontaire. Et pour la Vestale, bien sûr, il y a aussi l'opéra de Spontini. Et je trouvais que l'image de la Vestale allait bien à Céline Dion. C'est quelqu'un qui, dès ses 12 ans, a mis sa vie de côté pour sa carrière et qui donc s'est consacré à l'entretien de sa voix, de la même manière que les Vestales entretiennent le feu sacré pour le peuple romain. Donc il y a cette sorte de mission, cette vocation qui les relie.
3: La chanson « All by myself », qui est un des tubes de Céline Dion, est inspirée du deuxième concerto pour piano de Rachmaninoff. On a appris ça la semaine dernière sur France Musique dans une chronique de Max Dosolm. Rachmaninoff est d'ailleurs en fait au crédit de la chanson. Est-ce que Céline Dion a eu une éducation, une formation musicale classique ?
2: Pas du tout. Céline Dion, c'est quelqu'un qui écoutait beaucoup de folklore québécois avec sa famille, mais aussi tous les tubes les plus populaires. Donc c'était une famille qui était branchée en permanence à la radio avec les tubes anglophones, les tubes francophones. Et Céline Dion, elle s'est formée sans cours, sans technique, uniquement en imitant ce qu'elle entendait à la radio. Donc ses grandes maîtresses, c'était Barbara Streisand, Whitney Houston, Ginette Renault pour la sphère québécoise. Et donc elle s'est formée en imitant. Et aujourd'hui d'ailleurs, c'est une imitatrice très douée, ce qui montre aussi l'élasticité de sa voix. Et c'est uniquement après le début de sa carrière, avec Tosca Marmor à Paris, avec Eddy Marnay, qu'elle va commencer à réfléchir à la manière qu'elle a de chanter et justement essayer de contrôler une voix qui est très puissante et qu'elle elle avait du mal à concentrer.
1: Alors quand on entend l'ampleur de sa voix justement à Céline Dion, on l'imagine très bien finalement dans le répertoire lyrique. Est-ce que vous pensez qu'elle aurait pu développer sa voix dans cette direction ?
2: Je crois que oui. Kent Nagano, à la fin des années 2000, était persuadé qu'elle avait la voix de la calasse et qu'elle pouvait chanter de l'opéra. Et en fait, même si Céline Dion chante presque uniquement en voix de poitrine, ce qui n'est pas du tout le registre des chanteuses d'opéra qui sont uniquement en voix de tête, Céline Dion est très forte aussi en voix de tête et très formée. Dans un des documentaires qui était consacré aux divas des années 90, Julie Fuchs intervenait et disait « La note d'All By Myself, en voix de tête, je peux la faire 3 fois plus aiguë. En revanche, en voix de poitrine, aussi aiguë comme Céline Dion, je suis absolument incapable de le faire. » Donc ce sont des techniques qui sont très différentes, mais je crois que Céline Dion aurait pu aller beaucoup plus vers le développement de l'opéra. Et d'ailleurs, à la première de sa résidence, samedi, elle a chanté un air de la Wally, qui était très connu pour avoir été chanté par Marek Alas.
3: Oui, un opéra en 4 actes d'Alfredo Catalani qu'elle a interprété ce samedi. Et puis vous parliez tout à l'heure de la note d'All By Myself. On voit dans les vidéos du concert de ce samedi 12 septembre que quand elle passe la note à la fin, elle a une forme de soulagement presque d'avoir réussi à passer cette note. Est-ce qu'elle parvient encore totalement à le faire avec la même tonalité qu'à l'époque, si j'ose dire ?
2: Visiblement, on n'est pas très loin du résultat de l'époque. Mais c'est vrai qu'il y a cette recherche dans la culture des États-Unis de la note la plus haute, la plus violente, celle qui va vraiment écraser l'auditeur et l'obliger à admirer la chanteuse qui chante. Et pour la petite histoire, David Foster, le producteur, lui a montré la note et Céline Dion lui a dit « c'est trop haut pour moi, je ne peux pas ». Et il lui aurait dit « eh bien, il y a Whitney Houston dans la salle d'à côté. Si tu ne peux pas, on va la faire venir en studio. » Et donc, ça vous montre aussi peut-être l'idée de concurrence jusqu'à la note la plus haute,
3: la plus aiguë
2: qu'il y a.
1: Alors, Valentin Grimaud, vous restez avec nous. On va écouter Céline Dion. Elle est aux côtés de Luciano Pavarotti.

0: Les voix de Céline Dion et de Luciano Pavarotti, I hate you, then I love you, je te déteste, puis je t'aime.
1: Valentin Grimaud, vous êtes toujours en ligne avec nous. Vous en parliez tout à l'heure de cette histoire de concurrence dans la carrière de Céline Dion. Au-delà de la voix, quelle est la part de marketing dans le succès de cette diva?
2: C'est aussi un succès commercial, hein. Il y a bien sûr sa voix époustouflante et sa conquête progressive, mais c'est aussi la conquête progressive des marchés. René Angélil est un accro au jeu et au pari, et donc il a vu en Céline Dion la possibilité de réaliser ses rêves, ses ambitions marketing. Donc patiemment, hein, dès les 12 ans de Céline Dion, tous les deux ont formé un tandem. Et le but a été d'aller toujours le plus loin possible. Et je crois que la mission a été réussie puisque Céline est désormais une icône internationale. Mais au départ, c'est par aire géographique que progressivement, ils se sont étendus dans le monde.
1: Vous savez, quand on a dit autour de nous qu'on consacrait sur France Musique ce matin à 7h40, 10 minutes à Céline Dion, les gens se sont posés des questions. Tiens, dis donc, France Musique qui parle de Céline Dion. Est-ce qu'il y a peut-être parfois une forme de snobisme vis-à-vis de la musique de Céline Dion? Est-ce que c'est uniquement lié à ce caractère commercial?
2: Alors oui, je pense que ça peut être lié au caractère commercial. On a tendance à penser, et en particulier en France, que toute musique qui a du succès est forcément une musique générique ou une musique inintéressante. Donc déjà, il n'y a peut-être pas toujours le geste de s'intéresser à « peut-être que je n'aime pas, mais qu'est-ce qu'elle produit et qu'est-ce qui fait qu'elle a une esthétique propre ?» Et puis, c'est aussi, ça nous questionne sur nos goûts et nos mauvais goûts. Et le premier à en avoir parlé, c'est un critique canadien, il s'appelle Carl Wilson, en 2007, qui écrit un livre qui s'appelle « Let's Talk About Love ». Il déteste Céline Dion, c'est un critique de rock. Et il se dit, mais s'il y a autant de gens qui l'écoutent, c'est quand même qu'il doit y avoir un intérêt. Et donc, il consacre un livre sur Céline Dion. Si je l'écoute et si je la regarde d'un œil objectif, qu'est-ce que je vois? Et il reparle justement de Pierre Bourdieu et des goûts. Et les goûts viennent souvent des classes sociales. Et à ce moment-là, Céline Dion, elle est écoutée par les classes populaires ou par de nouveaux riches qui voient en Céline Dion une forme d'opéra pour non-initiés. Donc son chant est souvent associé à la prouesse de l'opéra pour les personnes qui connaissent pas l'opéra. Donc, en fait, elle avait, du fait de ce public, une sorte de stigmate. On se disait, Céline Dion, c'est pour les gens qui ne connaissent pas la vraie musique ou la musique légitime.
0: Alors, avec Céline Dion, il y a quand même quelque chose d'assez exceptionnel, c'est que même si, même pour ceux qui ne l'aiment pas ou qui la jugent un peu, eh ben, on l'aime quand même, Céline Dion. Et là, la preuve, donc, avec son concert, même si elle ne passe pas toutes les notes, on ne lui en veut pas parce que c'est Céline Dion. Et est-ce que il y a ce soutien quand même collectif de la part de tout le monde avec Céline Dion? C'est-à-dire que même si c'est pas parfait, bah, voilà, on l'aime quand même.
2: Ben je crois qu'aujourd'hui, elle bénéficie de ce soutien, oui, un peu généralisé, du fait de sa longévité. On sait que la voix vieillit et la voix s'aggrave. Donc forcément, elle ne peut plus atteindre à 58 ans ce qu'elle atteignait à 20, 25, 30 ans. Donc il y a une forme de compassion aussi et d'écoute curieuse du public qui se dit comment est-ce qu'elle va réinventer sa voix. Et puis aussi, bien sûr, la maladie, le fait qu'elle soit touchée d'un syndrome nerveux qui lui coupe l'usage des cordes vocales et qui l'empêchait de chanter, ce qui est quand même aussi son métier et sa raison de vivre. On est aussi très de voir qu'elle est capable de reprendre la scène et de nous offrir quand même ce qu'elle a encore en voix. Et je suis certain qu'en plus, avec les concerts, elle va aussi se chauffer et reprendre ses marques et que ça va s'améliorer encore.
1: Valentin Grimaud, je rappelle que vous publiez Céline Dion Vestale, paru aux éditions Le Mot et le Reste. Merci d'être venu sur France Musique.
2: Merci.

0: Céline Dion, l'hymne à l'amour qu'elle interprétait aux Jeux Olympiques 2024, l'Orchestre National de France, dirigé par Christiane Matchelaroux.
1: À 7h51, petite annonce sur France Musique, l'Orchestre National de Lille met en place les itinérances, c'est-à-dire une tournée de concerts en milieu rural organisée dans les villages de la région Hauts-de-France. Et pour cette édition, c'est le chef d'orchestre belge Ivan Melmans qui sera à la tête de l'ONL, l'Orchestre National de Lille. C'est un programme entièrement dédié au cuivre et aux percussions de l'orchestre, un programme conçu un peu comme un voyage dans le temps, et ils interpréteront notamment un extrait de la bande-son du couronnement du roi Charles III d'Angleterre, la musique de William Byrd.

0: The Earl of Oxford's March pour Ensemble de Cuivre, une musique de William Byrd, compositeur des 16e et 17e siècles. C'était interprété par l'ensemble de cuivre du couronnement de Charles et Camilla, un ensemble dirigé par Matthew Knight, et le festival Les Itinérances de l'Orchestre National de Lille. Ça commence demain, le mardi 15 septembre, à Fillièvre, en l'église Notre-Dame, et puis ce sera toute la semaine.
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2: À 8h20, vous retrouverez Max Dosolm pour Maxi Classique. Bonjour Max. Alors, tout à l'heure, vous nous parlez d'un disque qui vous a particulièrement plu.
3: Oui, c'est l'album Jazz Goes Baroque, un album live qui vient de sortir chez ACT et dans lequel on peut entendre notamment le saxophoniste Émile Parisien métamorphoser des airs baroques plus ou moins célèbres.
2: Merci Max. On vous retrouve à 8h20 pour Maxi Classique.
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0: Il est 7h55, l'heure de jouer. 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
4: Ah oui, ça c'était quelque chose. C'était quelque chose parce que mon père adorait Frank Sinatra et quand il était de très bonne humeur, qui n'était pas tout le temps, il mettait les disques de Sinatra. Alors pour moi c'était l'entrée. Sinatra c'était le bonheur, la maison calme, sympathique et tout, et mon père de bonne humeur et tout. Alors quand j'ai rencontré Frank Sinatra, il m'a dit, on était sur la plage, on tournait sur la plage, je remplaçais sa femme, Mia Farrow. Il est venu vers moi avec une tasse de thé, il m'a dit « I'm Frank Sinatra ». Je trouve ça charmant. Je me suis dit « Waouh ».
0: Voilà, c'était la version longue de La Voix Mystère, dans le cas où vous n'auriez pas trouvé, grâce à celle de 6h55. Il y a une heure, je vous donne également deux indices. Premier indice, elle est britannique. Deuxième indice, c'est une actrice. Bonne chance.

0: La danse antique tirée du ballet de Faust de Charles Gounod. On entendait le chef Michel Plasson à la tête de l'Orchestre National du Capitole de Toulouse. Hippolyte, un point sur le temps?
1: Globalement, soleil et chaleur au programme, mais plus de nuages sur le tiers nord du pays. De belles éclaircies se développent cet après-midi sur la Bretagne et la Normandie. Plus au sud, le ciel est dégagé et le soleil brille largement dès ce matin. Il fera chaud cet après-midi sur les deux tiers du pays, avec toujours un peu de mistral en vallée du Rhône. Les températures minimales vont de 11 à 22 en général, les maximales de 20 à 36. Du nord au sud, il fera 23 à Lille, 30 à Nantes et 31 à Rocamadour dans le Lot.
0: A tout de suite.
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0: Tout de suite, le journal avec Olivier Denré. Bonjour Olivier.
5: Bonjour Charlotte, bonjour à toutes et à tous. C'est a priori une victoire sur le fil pour les sociaux-démocrates suédois. À l'issue des législatives organisées hier dans le pays, la coalition de gauche arrive très légèrement en tête d'après les derniers résultats qui ne sont toujours pas définitifs. Au fil de la soirée électorale, les militants de Magdalena Andersson, qui espèrent gouverner le pays, ont dû réfréner leurs ardeurs. À Stockholm, c'est un reportage de notre correspondante Ottilia Ferret.
6: À 20h, les premières estimations tombent. Les partisans réunis au QG de campagne des sociaux-démocrates hurlent alors de joie, surtout en apprenant le recul de l'extrême droite passé à la troisième place. Le bloc de gauche, lui, à cette heure-là, a plus de 4 points d'avance sur le bloc gouvernemental. Pas de racistes dans nos rues, c'est ce que scande la foule, dont Michael, 18 ans.
7: Je suis pour toujours un socialiste. Cette élection est hyper importante. L'extrême droite pourrait obtenir 12 postes ministériels.
6: Sauf que très rapidement, les choses ont pris une toute autre tournure au QG du plus grand parti de gauche. Les yeux rivés sur les écrans, tout le monde a suivi anxieusement le dépouillement en direct, heure par heure. À l'heure actuelle, une poignée de mandats sépare les deux blocs, mais il reste quelques milliers de votes à dépouiller. Tout peut donc encore basculer. Tard dans la soirée, Magdalena Andersson est montée sur scène.
8: Quelle que soit l'issue des élections, il y a lieu de rechercher un nouvel esprit de coopération dans la vie politique suédoise. Mais pour l'instant, nous sommes en tête. Et si cela se confirme, la Suède aura un nouveau gouvernement.
6: Les résultats définitifs ne sont pas attendus avant mercredi. Et quoi qu'il arrive, la Suède s'engouffre dans de longues et difficiles négociations pour former une coalition.
5: Et dans la nuit, l'actuel Premier ministre, le ministre Ulf Kristersson a lâché devant ses partisans qu'il n'entendait pas pour l'instant céder le pouvoir. Il demande d'ailleurs au parti centriste de le rejoindre, alors que cette formation fait aujourd'hui partie de l'opposition.
0: Kiev et Varsovie dénoncent une frappe russe sur un train à proximité de la frontière polonaise.
5: Oui, cette attaque qui n'a pas fait de victimes intervient une semaine après la visite en Ukraine et en Russie des émissaires américains qui tentent, on le sait, de relancer des négociations pour mettre fin au conflit. Le Premier ministre polonais a hier soir organisé une réunion d'urgence à Varsovie avec une partie de son gouvernement. Il dit redouter une escalade militaire qui pourrait toucher la Pologne. Le président ukrainien dénonce de son côté une attaque systémique contre les chemins de fer de son pays. Les dirigeants de l'Union européenne se retrouvent aujourd'hui en Finlande pour un sommet consacré au renforcement de leur présence dans l'Arctique. Cette rencontre a lieu quelques jours avant la publication par Bruxelles d'un document qui prévoit les grandes orientations de l'UE dans cette région du monde. Les pressions internationales sont toujours d'actualité, on le sait, avec les Russes d'un côté et Donald Trump de l'autre, qui n'a pas renoncé à son idée de mettre la main sur le Groenland.
0: Le gouvernement français compte demander aux retraites de faire des des efforts pour boucler le budget 2027.
5: Le Premier ministre cherche à faire 6 milliards d'euros d'économies via les pensions de retraite. Sébastien Lecornu lance donc cette semaine des discussions avec les parlementaires pour tenter de trouver un compromis. Dans les rangs de l'exécutif, on évoque la suppression de l'abattement de 10%, mais aussi une désindexation des pensions. Le locataire de Matignon a promis de ne pas toucher aux petites retraites sans fixer pour l'instant de limite. Il souhaite également que la solidarité entre les générations soit préservée. Enfin, à Valence s'ouvre aujourd'hui le procès de 3 membres d'une même famille accusés du meurtre d'un adolescent. En 2024, ce garçon de 15 ans avait tenté de s'interposer dans une bagarre entre collégiens. C'était dans le quartier de la Monnaie, à Romans-sur-Isère. Dans cette affaire jugée devant les assises de la Drôme, le parquet dénonce une expédition punitive. 8h passées de 4 minutes sur France Musique. Je vous laisse en compagnie de Charlotte Landru, Chandès et Hippolyte Pérez pour la suite de Musique Matin.
0: Merci Olivier, on vous retrouve à 8h30 pour le Flash.
5: À tout à l'heure.
1: Steiger.
0: Musique Matin, ça continue à 8h15. Le bac du matin aujourd'hui, le flûtiste Maurice Steiger et le claveciniste Sébastien Vinant dans l'Allegro de la sonate en sol mineur BWV 1020.
1: À 8h20, dans Maxi Classique, Max Dezolm nous propose un blind test baroque avec Émile Parisien.
0: Et à 8h45, votre chronique Hippolyte Pérès au cœur du ballet.
1: Et on parlera du pas de deux. Nous sommes ensemble jusqu'à 9h. Bon réveil avec nous sur France Musique.

0: Scherzo Allegro Energico de la troisième sonate pour piano de Johannes Brahms. C'était interprété par Alexandre Kantorov. On se disait avec Charlotte pendant la musique que le Scherzo Allegro Energico au milieu, il est moins
1: énergique.
0: On passe
1: sur un autre mouvement, il faut dire.
0: Voilà.
1: Mais ça nous fait du bien.
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0: Vous le savez maintenant, tous les jours à 8h10, c'est notre pas de côté. Charlotte, c'est vous aujourd'hui, vous nous parlez d'Acier, de l'écrivaine italienne Silvia Avallone, parue aux éditions Liana Levi, d'Acier, D'ACIER, comme de l'acier.
1: Absolument, c'est le titre de ce livre. Alors que l'été est encore là, je voulais vous parler de cet écrit absolument magnifique qui nous plonge dans un quartier pauvre de Piombino, une ville industrielle de Toscane où la sécheresse et la chaleur accablent les habitants, en particulier les deux héroïnes, Francesca et Anna, deux adolescentes de 13 ans. Dans leur quartier, elles sont les reines. Tout le monde les connaît, tout le monde envie leur beauté et leur jeunesse. Mais leur vie est pourtant loin d'être rose. Elles habitent dans des immeubles insalubres et tout le monde s'y épie. Elles doivent composer avec un entourage parfois compliqué, un père violent et une mère soumise pour l'une, un père mafieux et un frère drogué pour l'autre, voilà qui n'est pas très réjouissant. Alors ce roman raconte leur amitié qui est mise à l'épreuve par cette réalité, ce quotidien régi par le rythme d'une gigantesque aciérie, d'où le titre du livre, une aciérie qui avale la plupart des hommes qui y travaillent. Malgré tout, nos deux amis rêvent, que ce soit de devenir starlettes de la télévision ou alors d'aller à l'île d'Elbe qu'elles aperçoivent depuis la plage ou bien d'embrasser un garçon. C'est un livre intense où l'espoir persiste, un livre écrit avec un mélange de poésie et de crudité, avec une grande humanité aussi. Comme les personnages, on n'en ressort pas indemne.
0: J'ai hâte de lire ce livre, vous me le prêterez Charlotte?
1: Bien sûr.
0: Bon, bah, si vous tenez votre promesse, tout va bien. Alors,
1: mais
0: d'acier,
1: oui.
0: D'ACIER, comme de l'acier, de l'écrivaine italienne Silvia Avallone, parue aux éditions Liana Levi.

0: Voilà qui envoie Benedetto Lupo au piano. Et oui, l'orchestre de la ville de Grenade, dirigé par Josep Pons. C'était un extrait du concerto soirée de Nino Rota. Et quel extrait? Cancan.
1: Cancan, mais vous nous les casez partout, vos cancans. Cancan du classique à 7h20, les cancans à 8h15. C'est tout le temps les cancans avec vous, j'arrête.
0: J'ai une petite passion cancan.
1: Il est 8h16.

0: Le flûtiste Maurice Steger et le claveciniste Sébastien Vinand dans l'Allegro de la sonate en sol mineur BWV 1020 de Jean-Sébastien Bach. C'était notre Bach du matin. On disait avec Charlotte que c'était très sympa la flûte le matin. La clarinette tout aussi bien. Et le hautbois qui est un peu plus rauque, ça passe tout aussi bien.
1: Mais un peu plus affirmé peut-être.
0: Charlotte, je voulais que vous disiez ce que vous m'avez dit pendant le...
1: Je ne sais plus ce que je vous ai dit, je vous ai dit que j'aimais beaucoup la clarinette.
0: La clarinette, et moi je dis qu'elle était un petit peu plus hypocrite que la clarinette et que la flûte en revanche, vous m'avez dit, elle se la pète la flûte.
1: J'ai dit, elle brille. Elle aime briller la flûte, mais on l'aime aussi.
0: Il est 8h21, l'heure de Maxi Classique.
1: Bonjour Max Dosolm.
2: Bonjour Charlotte, bonjour Hippolyte, bonjour à toutes et à tous.
1: Alors ce matin, vous nous parlez de Jazz Goes Baroque, un disque sorti récemment sous le label Act, où l'on peut notamment entendre le saxophone merveilleux d'un certain Émile Parisien.
2: Derrière ce clavecin, ce n'est pas Stevie Wonder, mais Bernd Lotsky qui joue, de manière non homologuée, un célèbre air baroque. Un air baroque, ou plutôt ses premières notes. En effet, pour rappeler à quel point la musique est un langage universel et que cet ensemble est européen, avec les musiciens allemands Bernd Lotsky, Henning Sieverts, Eric Schaeffer, mais aussi les Français Émile Parisien et Frédéric Couder, eh bien les troubadours modernes ouvrent leur live avec une citation de l'hymne de l'Eurovision, à savoir le prélude du Te Deum de Charpentier. Ce superbe album, enregistré en septembre dernier à la Philharmonie de Berlin, consiste en effet en une succession de reprises d'airs baroques assez peu connues de Handel, Marin Marais, Vivaldi ou encore de Johann Pachelbel, à qui l'on doit par exemple cette chaconne, revisitée par nos musiciens de jazz. Chaconne, une danse lente, baroque, construite sur une basse obstinée qui se répète tout au long du morceau, comme beaucoup de pièces jazz d'ailleurs, qui nous rappelle que les musiciens de baroque et de jazz adorent improviser des thèmes sur des basses obstinées lors de jams enflammés. J'adore cette chaconne de Pachelbel, reprise par Bernd Lotsky, qui signe d'ailleurs tous les arrangements du live. J'aime aussi beaucoup cette relecture d'une pièce d'un maître du clavecin français. Allez-vous le reconnaître ?

À part le clavecin et le thème, rien à voir. D'ailleurs, le claveciniste Bernd Lutzky ne fait pas que reprendre des airs baroques. Il compose aussi une nouvelle mélodie, une sorte de gavotte, à partir d'une grille d'accords d'un célèbre standard de jazz. Ici, en l'occurrence, le titre « Con Alma » de Dizzy Gillespie.

Vivaldi ou Corelli composaient des mélodies inédites sur les accords de la Folia, par exemple. Eh bien, aujourd'hui, Bernd Slutsky fait pareil avec le jazz. Dans le jazz, on parle d'ailleurs de contrefact, de contrefaçon, une contrefaçon aussi belle que l'original.

Une introduction à l'album Jazz Goes Baroque de Bernd Lotsy avec Émile Parisien. Merci Max Dosolme. Maxi Classique, une chronique à réécouter sur radiofrance.fr et l'application Radio France, et à retrouver tous les jours à 8h20.

0: Le tango de Stravinsky par l'orchestre du Gewandhaus de Leipzig, dirigé par Ricardo Chailly. Et Hippolyte, vous me disiez que vous étiez un peu surpris par le style de cette œuvre.
1: Oui, je pensais que ce serait plus tôt, et en fait, Stravinsky l'a composé en 1940.
0: Et oui.
1: Donc très tardivement. À 9h sur France Musique, vous écouterez En Piste. Bonjour Rodolphe Bruno Boulmier.
2: Bonjour. Surpris aussi par le tempo, je trouve que c'est un tango qui doit être assez lent à danser.
1: Assez lent, mais j'osais pas le dire, parce qu'on veut mettre des musiques un peu énergiques.
0: Ah. C'était une petite pause.
2: Et bah, écoutez, on a fait une pause. Nous, ce ne sera pas énergique non plus, mais ce sera absolument sublime. En ce moment, il y a deux barytons allemands qui, je trouve, sont extraordinaires. C'est Samuel Hasselhorn d'un côté et Konstantin Krimmel de l'autre. Et c'est le dernier disque de Konstantin Krimmel qu'on va écouter, qui est un grand, grand coup de cœur. Ce sont les Lieder de Brahms. C'est notre disque du jour. Vous pourrez voter pour ce disque. Je vous incite à voter pour ce disque pour
1: qu'il
2: soit
1: gagnant
2: vendredi. Parce que
1: c'est vous qui avez choisi ça
2: vendredi.
1: Voilà. Et qui avait gagné la semaine dernière?
2: Et qui a gagné la semaine... Oh là là, il ne faut pas me poser des questions. C'est si loin la semaine dernière.
1: Il y a eu le week-end.
0: Il a le chic pour faire ça.
1: Ouais. Parfait,
2: Rodolphe. Je ne me souviens plus. C'est affreux.
1: Ben, je vous redemanderai mercredi.
2: On a si peu de mémoire.
1: Ça ne t'inquiète pas.

0: Voilà, merci.
1: On vous retrouve à 9h pour En Piste, l'actualité du disque.
2: À tout de suite.
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4: Il est 8h30.
1: Olivier Denry, bonjour Olivier.
5: Bien, bonjour Hippolyte, bonjour à toutes et à tous. En Suède, on s'attend à de longues négociations politiques après les élections législatives organisées hier dans le pays. Les résultats définitifs ne sont pas encore connus, mais au fil de la soirée électorale, l'écart s'est très sérieusement réduit entre les sociaux-démocrates et l'alliance de droite et d'extrême droite. Cette dernière gouverne le pays depuis 2022 et pour l'instant, l'actuel Premier ministre ne compte pas reconnaître sa défaite. Tout est ouvert, dit-il, même si les sociaux-démocrates ont quelques députés de plus au Parlement. On notera que l'extrême droite suédoise a, elle, reculé par rapport aux dernières législatives.
1: Le gouvernement français soumet à Bruxelles une nouvelle version de son interdiction des réseaux sociaux aux moins de 15 ans.
5: À la demande du chef de l'État, l'exécutif a repris sa copie censurée cet été par le Conseil constitutionnel. Cette notification adressée à la Commission européenne est une étape cruciale. Elle permet de vérifier que le futur texte législatif soit bien conforme au droit européen. Emmanuel Macron veut absolument inscrire cette interdiction au bilan de son second quinquennat. Sébastien Lecornu ne compte pas augmenter les impôts en 2027. En revanche, le Premier ministre veut demander aux retraités de participer aux efforts pour réduire les déficits publics. Deux pistes sont actuellement évoquées, la désindexation des pensions et la suppression de l'abattement de 10%. Le gouvernement espère réaliser ainsi 6 milliards d'euros d'économies. Enfin, aucune piste n'est exclue, souligne le ministre de l'Intérieur après le déraillement d'un train régional en Normandie. Laurent Nouniez partage pour l'instant le point de vue du procureur de la République qui dirige l'enquête. Ce dernier appelle à la plus grande prudence sur la cause de cet accident qui a fait 44 blessés vendredi dernier. Il n'y a aucune preuve d'un acte délibéré, précise-t-il d'ailleurs ce matin au micro de nos confrères d'ici Normandie. Un morceau de rail présent sur la voie pourrait être à l'origine donc de ce déraillement. À suivre Hippolyte Pérez à 8h45 sur France Musique. Votre chronique au cœur du ballet, elle est consacrée ce lundi matin au fameux pas de deux.
1: Merci Olivier, on vous retrouve demain.
5: À demain, bonne journée.
1: Et pour ouvrir cette demi-heure ensemble, on écoute une compositrice qu'on a accusée de plagiat de Frédéric Chopin, mais on l'a accusée à tort. Je vous explique juste après.

0: 28e étude pour piano d'Hélène de Mongeroux. Nous écoutions au piano Claire Amonde. Et juste avant d'écouter la musique, je vous disais qu'Hélène de Mongeroux avait été accusée à tort de plagiat de Frédéric Chopin. À tort tout simplement parce que c'est chronologiquement impossible. Lorsqu'elle a publié son cours complet pour l'enseignement du fortepiano et ses 114 études, Chopin à ce moment-là était encore un enfant, mais plusieurs de ses dernières études sonnent étonnamment romantiques, notamment pour le chant qu'on entend à la main droite. Et on sait que Chopin voulait un piano qui chante. Et puis, il y a presque une préfiguration des nocturnes de Chopin.
1: Et on y entend un petit peu Beethoven aussi, je ne sais pas si vous...
0: Un peu de Beethoven,
1: un
0: absolument.
1: Un petit peu, hein. Ouais. Alors, on va écouter un peu de chant lyrique à présent, car ce soir et demain, à 20h, le ténor Michael Spiers donnera un récital à l'Opéra de Strasbourg avec l'Orchestre Philharmonique de Strasbourg, dirigé par le chef Matthew Straw, au programme des pages emblématiques du répertoire romantique et post-romantique, avec des extraits d'opéra de Wagner, Massenet ou encore Bizet. Et c'est un concert qui marquera également la création des suites de Matthew Straw, d'après Wagner. Ce sont des arrangements de sa musique. Alors c'est Michael Spiers qu'on écoute, mais dans Mozart.

0: un extrait de Mithridate de Mozart. C'était Quel ribelle et quel ingrato, quel rebelle et quel ingrat. L'air de Mithridate, interprété ici par Michael Spiers avec les musiciens du Louvre, dirigé par Marc Minkowski.
1: Il est 8h40, l'heure de la revue de presse musicale et culturelle.
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1: Le Kennedy Center de Washington, célèbre institution dédiée aux arts du spectacle, est très sérieusement menacé de fermeture. Le Washington Post nous apprend que le conseil d'administration du Kennedy Center, dirigé par des proches de Donald Trump, doit voter demain une possible fermeture du principal bâtiment à cause de difficultés financières et de travaux de rénovation qui seraient nécessaires. Cette nouvelle survient après que la justice a bloqué la modification du nom du Kennedy Center. Donald Trump voulait l'appeler le Trump Kennedy Center et l'avait menacé de démolition.
0: C'était ce week-end la fin de la Mostra de Venise. Le Lion d'or du meilleur film revient à l'égypto-danoise May El Touki, l'une des seules femmes réalisatrices en compétition, pour son film Woman Unknown, qui traite de l'invisibilité des femmes. Parmi les autres récompenses, le prix du jury revient au sud-coréen Lee Chang-dong pour son film Possible Love, le Lion d'argent de la meilleure réalisation à Ilya Krzyzanowski pour le film Dao, et le prix du meilleur scénario revient lui à un Français, Stéphane Brisé, pour Un bon petit soldat.
1: À l'Opéra de San Francisco, samedi soir à 19h30, une demi-heure avant le lever de rideau, les musiciens ont annoncé la grève. La représentation de Si Bonk Boccanegra, l'opéra de Verdi, a été annulée à 19h30, à la dernière minute, et des milliers de spectateurs en tenue de soirée sont ressortis du War Memorial. Les musiciens ont piqueté devant la salle et l'opéra In the Park du dimanche, la manifestation gratuite et traditionnelle, a également été annulée. Les négociations s'étaient poursuivies sans progrès. Les musiciens refusent de voir leur salaire baisser de nouveau. La direction invoque un déficit structurel de 15 millions de dollars à résorber. Les musiciens répondent qu'ils ont déjà concédé pendant le Covid. On ne sait pas encore si la représentation d'après-demain aura lieu.
0: Je classe amoureusement mes fichiers MP3. C'est le titre d'un article du Monde qui nous rappelle une époque pas si lointaine, celle des iPods, lecteurs MP3 et lecteurs CD, qui suscite un regain d'intérêt. L'article met en avant les témoignages de personnes qui reviennent à ces objets à l'ère où le streaming domine, un besoin de ralentir, mais aussi de retrouver une écoute plus choisie. Alicia, par exemple, a acheté un petit lecteur externe qui se branche en USB et elle prend le temps de graver chaque nouveau disque qu'elle achète sur iTunes.
1: Et enfin, elle était à la une des journaux du week-end. Nous en parlions il y a une heure. Céline Dion a fait ce samedi son grand retour à Paris devant 30 000 spectateurs à la Plénitude Arena de Nanterre. La diva québécoise sera à Paris jusqu'au 17 octobre et reviendra ensuite au mois de mai pour une série de 10 concerts.

0: 8h46, Hippolyte, c'est l'heure de votre chronique.
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0: Tous les lundis, Hippolyte Pérès, vous nous faites danser au cœur du ballet.
2: Hippolyte Pérès, c'est très chic.
0: Ah oui, quand même.
2: Et aujourd'hui, Charlotte, je vais vous apprendre à faire un pas de deux.

0: Alors j'ai une petite question, Hippolyte, et je pense que nos auditrices et auditeurs ont la même. Qu'est-ce que c'est, un pas de deux ?
1: C'est tout simplement, dans le ballet classique, un duo, une danse à deux, généralement, entre un homme et une femme. Avant le ballet classique, les danses entre hommes et femmes existent dans les contredanses, déjà du XVIIe et XVIIIe siècle. Mais une nouveauté apparaît. Au début du XIXe siècle, ce sont les pointes. Et les pointes de l'époque ne permettaient pas à la danseuse de rester en équilibre. Aujourd'hui, les chaussons de pointe ont une petite base plate au bout du chausson pour rester en équilibre. Mais au XIXe siècle, elle pouvait simplement monter sur la pointe et ensuite elle redescendait tout de suite. Et c'est pour ça qu'il n'y a pas forcément de longs équilibres dans les ballets romantiques. Aujourd'hui, soit les danseuses le font en version originale, de façon rapide, elles montent et elles redescendent tout de suite, ou alors elles peuvent rester plus longtemps en équilibre grâce à leurs pointes modernes. Mais donc, dans ce contexte du 19e siècle où la danseuse peut difficilement rester en équilibre, le danseur a un rôle à jouer pour l'aider à tenir, et c'est le cas par exemple dans Gisèle.

0: Bolit, il y a des cours spécifiques aussi pour travailler le pas de deux ?
1: Oui, des cours spécifiques pour travailler la technique du pas de deux. Et les premières leçons ne sont pas simples, en particulier pour nous, les garçons, parce que pour la première fois, on ne doit pas gérer uniquement notre corps, mais aussi celui de quelqu'un d'autre. Et au moment de porter la fille, il faut qu'on ait auparavant développé une certaine musculature, les bras bien sûr, mais tout le corps en fait. Les abdos, parce que imaginez si vous portez un poids très lourd, si les abdos sont pas gainés, vous allez cambrer, donc mettre le poids de la danseuse sur vos reins et donc vous faire mal au dos. Parce que si vous portez juste un poids comme ça en une fois, ça va. Mais en répétition, vous devez porter la danseuse pendant 2 heures et on la lève, on la repose, on corrige et ça recommence. Mais si vous avez le dos en compote, comment est-ce que vous allez faire la répétition du lendemain ou le spectacle qui a lieu le soir même? D'où l'importance de travailler les muscles du dos.
0: Mais c'est vrai pour la danseuse aussi.
1: Ben oui, c'est vrai pour la danseuse aussi. Même si elle se laisse porter, parce que si elle ne se tient pas, si elle n'est pas tonique, eh ben c'est presque impossible pour le garçon. C'est comme porter un poids mort, c'est hyper lourd, donc il faut vraiment que la fille se tienne, se gaine. Et c'est pour ça que parfois, il est plus facile pour nous les garçons de porter un autre garçon, qui est certes plus lourd, mais par le travail spécifique pour les garçons qu'on a fait depuis plusieurs années, il y a plus de maintien. En fait, c'est tout un travail de communication, de questions-réponses entre le danseur et la danseuse, qui chacun ne doivent pas connaître uniquement leur partie indépendamment, mais aussi celle de l'autre.

Un pas de deux, c'est très physique. Physique parce que c'est fatigant, oui. Mais surtout physique par la proximité qu'il y a entre les deux danseurs. Et quand, jeune, on commence le pas de deux, c'est quelque chose qu'il faut apprendre quand on a 15 ans. On n'est pas amoureux, mais on doit faire semblant pour l'histoire du ballet. Alors on doit se toucher, on doit mettre notre pudeur de côté. Parfois, la main du garçon est très proche de la poitrine de la danseuse. Parfois, il y a des positions bassin contre bassin qui ne sont pas très agréables au début. Et parce qu'on est dans des situations particulièrement délicates, il faut instaurer un climat de respect. Parfois, le danseur ou la danseuse s'excuse parce que, involontairement, il y a une main qui n'était pas au bon endroit, mais chacun comprend. Il faut instaurer un climat de respect, mais de confiance aussi. Parce que parfois, dans certains portées, surtout au début, la danseuse peut ressentir une forme de peur. Parfois, c'est nécessaire de dire « t'inquiète, n'aie pas peur, je te rattrape ». Mais dans les faits, on sait tous les deux qu'il y a un risque. Peut-être qu'elle est trop lourde, peut-être que je n'ai pas assez de force, peut-être que je ne vais pas réussir à la rattraper. Mais si je ne lui montre pas, au moins physiquement, sinon verbalement, qu'elle peut avoir confiance, jamais elle ne va se lancer tant qu'elle n'aura pas confiance en moi. Et justement, imaginons qu'à un moment donné, je sois trop faible, que je n'arrive pas à la porter. Il faut prendre garde à ce qu'elle ne pense pas que je n'y arrive pas parce que, et ça c'est un sujet capital pour une danseuse, que je n'arrive pas à la porter parce qu'elle est trop lourde. Ce rapport psychologique au pas de deux, au porté, ça peut aussi être un problème du côté du garçon.

0: Alors si vous êtes d'accord, Charlotte, je vous propose qu'on écoute le plus beau pas de deux de l'histoire de la danse, le pas de deux de Casse-Noisette de Tchaïkovski.
1: Mais avec grand plaisir, Hippolyte, et on peut retrouver votre chronique sur le site de France Musique ou encore sur l'application Radio France.

0: Le pas de deux du prince et de la fée dragée dans Casse-Noisette de Tchaïkovski dans une version un peu rapide. C'est un petit peu difficile à danser rapidement, mais d'un autre côté, ça permet à la danseuse de pas être obligée de tenir ses équilibres trop longtemps puisque la musique avance. On écoutait l'Orchestre Symphonique de Londres dirigé par Antal Doraty.
1: Il est 8h55.
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0: Il est l'heure de la Minute des Auditeurs. Aujourd'hui, nous avons reçu un message de Pierre de Saint-Christol, c'est dans l'Hérault.
1: Et voici ce message. Bonjour, j'aimerais que vous diffusiez prochainement l'ouverture de l'opéra Tommy du groupe des Who, qui est un groupe anglais culte des années 60-70. Alors pourquoi les Who ? Pourquoi

Tommy, parce que j'avais 22 ans quand j'ai entendu pour la première fois l'Overture et l'Underture de cet opéra rock, et j'estime qu'il s'agit des deux plus beaux solos de batterie de la musique rock, tous morceaux confondus. J'en ai bientôt 79 et j'estime que ça n'a pas pris une ride sonore, contrairement à moi. Pour moi, c'est un groupe relativement méconnu, car il fut éphémère, mais il vaut, si tant est qu'on puisse comparer, les Stones ou les Doors. Ce groupe est au rock ce que ce roman du 19e siècle pouvait être Stendhal ou Flaubert, comparé à Balzac et Zola, malgré la modicité de leur production littéraire.

0: Overture from Tommy du groupe The Who. C'était le choix de la minute des auditeurs, de notre auditeur Pierre de Saint-Christol qui habite dans l'Hérault. Et si comme Pierre vous souhaitez nous faire part d'un coup de cœur à l'antenne, écrivez-nous un mail en nous disant quelle est la musique que vous souhaitez diffuser à cette heure-ci, ou encore mieux, vous nous envoyez un message vocal dans ce mail, environ une minute, vous nous expliquez le morceau que vous voulez écouter et nous passerons votre voix à la radio.
1: Et pour terminer cette émission, quoi de mieux que Schumann ?

0: L'intermezzo en si mineur tiré de l'opus 4 de Robert Schumann par le pianiste Aldo Ciccolini.
1: Musique Matin, c'est terminé pour aujourd'hui. La réponse de la voix mystère de tout à l'heure, c'était Jacqueline Bisset. À demain, Charlotte.
0: À demain, Hippolyte. C'est l'heure de retrouver Émilie Munera et Rodolphe Bruno Boulmier pour En Piste. Il est 9h. Bonjour.
2: Bonjour à tous les deux. Une sonate pour flûte de Prokofiev, comme vous ne l'avez jamais entendu, puisque ce n'est pas le piano, c'est l'orchestre qui accompagne Emmanuel Pahut pour son tout nouveau disque. Il y a aussi beaucoup de musique de notre temps.
1: Et bien, comme vous le savez, nous, on travaille pas pendant votre émission, on vous écoute.
2: Oui, je sais bien,
0: j'ai la flûte, donc ça tombe bien.
1: Voilà, à demain.
2: Bonne émission.
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4: Bonjour à tous, bonjour Émilie.
2: Bonjour Rodolphe. Une semaine consacrée au pianiste Alexis Weissenberg et puis un actéon ou même deux actéons de Charpentier.
4: Et tout de suite, une sonate numéro 1 de Beethoven pour violon et piano.

0: quand un duo marche, ça fait des miracles. Ce n'est pas nous qui allons dire le contraire, n'est-ce pas ?
1: Ça dure la vie.
0: Et puis surtout, ici, c'est un duo presque exclusif, comme nous.
1: C'est vrai.
0: Alina Ibragimova au violon et Cédric Tiberghien au piano, que vous avez entendu dans la première sonate de Beethoven. Une intégrale Mozart, des sonates pour violon et piano qui sort ces jours-ci en coffret pour le label Hyperion. Une intégrale Beethoven, il y a déjà quelques années pour le Wigmore Hall. Et puis, ils recommencent. Ils sont donc en route pour une nouvelle intégrale Beethoven, dont voici le premier volume avec tout logiquement cette sonate numéro 1. Mais vous avez entendu une différence importante, je pense, Émilie.
1: Ah oui,
0: tout de suite, vous m'avez dit... Ah,
1: c'est sur instrument ancien. J'ai cru retrouver l'intégrale qui était rééditée. En fait, pas du tout.
0: Non.
1: C'est un tout nouvel enregistrement.
0: Je crois qu'Alina Ibragimova a toujours joué sur corde en boyau. Mm-hmm. Donc pour elle, ça ne change pas forcément grand-chose, mais le piano, vous avez entendu, un McNulty d'après Walter de 1794, joué ici par Cédric Tiberghien. Alors on nous dit que ce piano, c'est vraiment une star parmi les pianos fortés. Tout le monde veut jouer celui-ci parce que finalement, il est idéal pour la musique Mozart-Beethoven parce qu'il a exactement les couleurs, nous dit-on, de l'époque. Alors,

Vous avez entendu aussi des tempi plus rapides, c'est ce que disent les musiciens, des phrasés différents, donc une nouvelle intégrale qui n'a absolument rien à voir avec l'ancienne. Donc si vous avez l'ancienne, eh bien vous pouvez maintenant vous lancer dans cette nouvelle intégrale des sonates de Beethoven. Et sur ce volume, il y a la très célèbre, la très belle Le Printemps.

0: pour fêter la fin de l'été. C'était la sonate Le Printemps de Beethoven, nouvelle intégrale Alina Ibrahimova et Cédric Tiberghien. Et puis dans deux semaines, je vous ferai réécouter des petits souvenirs de l'intégrale Mozart, puisque ça sort en coffret, hein, beau coffret, donc on y reviendra.
1: D'une sonate à une autre, avec le nouveau disque de flûtiste Emmanuel Pahu, flûte solo du Philharmonique de Berlin, chambriste hors pair, vaste répertoire, puisqu'il joue aussi et défend les compositeurs de son temps. On l'avait entendu dans la musique de Michael Jarel, de Matthias Pinscher, de Marc-André Dalbavy. Et son nouveau disque nous fait entendre justement deux œuvres modernes dont on reparlera dimanche dans notre Empice contemporain. Le concerto du compositeur américain qui est mort en 2019, Christopher Rose. Et puis une très belle œuvre qui donne son titre au disque, Cérémonie de Toshio Ozokawa. Je ne sais pas si vous connaissez cette cérémonie.
0: Oui, mais il a fait un disque Ozokawa. Oui. Ah non, c'était un disque Takemitsu.
1: Oui, Takemitsu, il me semble. Oui. Et alors, cette pièce cérémonie, ça a été un grand choc quand je l'ai écouté la semaine dernière.
0: Que, déjà, Ozokawa, c'est un immense compositeur.
1: Donc, on l'écoutera dimanche soir. Et puis, face à ces deux géants d'aujourd'hui, un compositeur qui est considéré comme un enfant terrible de son époque, c'est Prokofiev. Et un drôle de Prokofiev, parce que c'est l'arrangement de sa sonate pour flûte et piano, mais avec orchestre. C'est Stefan Kuntz qui a fait cet arrangement, qui est violoncelliste au Philharmonique de Berlin. Donc, c'est un de ses collègues et un de ses amis, j'imagine, qui fait beaucoup d'arrangements. On voit très souvent son nom dans les programmes de disques. Et voilà ce que ça donne donc avec un orchestre.

0: Prokofiev réinventé, cette sonate pour flûte et piano, ici arrangée pour orchestre par Stéphane Kontsch. Emmanuel Pahus, c'est son nouveau disque avec le Philharmonique de Dresde et Jonathan Stockhammer. Et on écoutera donc dimanche soir, ne ratez pas ce concerto de Toshio Ozawa, cérémonie à découvrir.
1: Il est 9h25.
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1: Et je vais vous demander, chers auditeurs, d'arrêter de faire tout ce que vous êtes en train de faire pour écouter un immense coup de cœur. Même si vous êtes en voiture, mettez-vous sur la bande d'arrêt d'urgence pour écouter ce qui vient.
0: C'est ça
1: pour
0: va moi, pas de conseiller des choses comme ça.
1: C'est pour moi le coup de cœur de la rentrée. Il faut l'écouter les yeux fermés et les oreilles grandes ouvertes.

0: Je vous disais, grand coup de cœur de la rentrée, la voix de Constantin Krimmel ici dans la musique de Brahms avec Amiel Bouchakiewicz au piano. Je disais ce matin dans la matinale qu'il y avait en ce moment deux grands barytons allemands qui dominent un petit peu le milieu de la musique vocale, Samuel Hasselhorn d'un côté et Constantin Krimmel de l'autre. D'ailleurs, ils se partagent ici le pianiste Amiel Bouchakiewicz qu'on trouve sur les disques de l'un ou de l'autre. Et Constantin Krimmel, je ne sais pas si vous vous souvenez, avait fait un disque avec Hélène Grimaud.
1: Et si vous me l'avez rappelé, j'avais
0: Clara, avec laquelle il avait enregistré des leaders de Schumann. Très grande voix, vous l'avez entendu ici dans ce Brahms, qui peut passer du murmure, du chuchotement à la grande déclaration lyrique. Et c'est un très beau disque qui nous met en regard deux compositeurs. Alors le premier, on le connaît bien, c'est Brahms. Le deuxième, beaucoup moins, et c'est Eusebius Mendiszewski, qui était l'un des grands amis de Brahms. On nous dit que tous les deux, ils étaient fascinés par des racines lointaines. Pour Mendiszewski, c'était la musique religieuse orthodoxe grecque qui le fascinait. Et d'ailleurs, à la mort de Brahms, il a été le premier à réaliser une édition intégrale des partitions de Brahms. Et donc, le baryton ici alterne les leaders de l'un et de l'autre. Et par moments, on est un petit peu perdu, on ne sait plus qui est qui. C'est très surprenant à voir à quel point

Grandir dans un milieu où on parle plusieurs langues favorise la souplesse cognitive de l'enfant et améliore la capacité de son cerveau à établir des liens de manière très diversifiée. C'est ce que nous dit Konstantin Grimmel, et il disait que lui-même a eu la chance de connaître cet entre-deux, de grandir au croisement de deux univers qui se complétaient admirablement, la Roumanie d'un côté et puis l'Allemagne de l'autre. Et c'est le cas aussi de Eusebius Mandichevski, dont la mère était roumaine, et il dit que c'est ce qui l'a aussi rapproché de ce compositeur, à découvrir donc sur ce sublime disque où il alterne la musique de Brahms et celle de Mandichevski. C'est notre disque du jour. Vous pourrez voter si vous avez aimé comme moi ce disque vendredi prochain pour l'élire disque de la semaine. Peut-être qu'il le mérite. En attendant, on réécoute la musique de Brahms.

0: And the Nachtigall, c'est la musique de Brahms, Constantin Krimmel, Amiel Bouchakevitz. Très beau disque, c'est le disque du jour sur France Musique. Vous pouvez le réécouter, le podcaster et voter pour lui.
1: Et je sais qu'on le réécoutera très prochainement, parce que c'est votre coup de cœur, souvent oui, on a le droit alors, à un deuxième passage.
0: Certainement, j'ai pas encore, je ne l'ai pas encore reprogrammé.
1: Encore
0: non,
1: bon.
0: Pour l'instant, je l'écoute chez moi.
1: Vous êtes un peu égoïste maintenant.
0: Bah non, là, j'ai tout de suite partagé mon amour.
1: Oui, alors écoutez, là, ça va être très, très, très différent, puisqu'on part du côté de la musique baroque française.

0: si vous êtes un fanatique d'Actéon et de son histoire, alors là, vous allez être servi. Parce que
1: Je suis sûr qu'il y en a.
0: Mais oui, je suis sûr qu'il y a beaucoup d'auditeurs qui le soir se disent « Mais Actéon, c'est vraiment une passion, j'adore ce mythe. »
1: Surtout quand il est changé en biche.
0: Eh bien, c'est ça, et il est souvent changé en biche, enfin, ou en cerf. Et donc, effectivement, on a deux fois Actéon de charpentier. Donc, Actéon et Actéon changé en biche. Donc, vous venez d'entendre un extrait avec la voix de Morgan Heise. Et d'ailleurs, cet Actéon changé en biche est enregistré pour la première fois. Alors, cette histoire tragique, vous la connaissez peut-être.
1: Ben oui, c'est Bambi.
0: C'est bon. C'est encore plus triste que Bambi. Enfin, je ne sais pas finalement. Il a été
1: transformé.
0: Alors
1: parce
0: attendez.
1: Que c'est déjà
0: ah non,
1: triste,
0: non, non,
1: hein,
0: non, mais si, non, non, non, ne bougez pas, Rodolphe, quand même. Hein. Il a été transformé en cerf, c'est un chasseur, après avoir surpris par hasard Diane et ses nymphes se baignant. Elle n'est pas très contente qu'il ait regardé derrière un arbre. Et donc, elle le transforme en cerf et il est dévoré par ses chiens qui ne l'ont pas reconnu.
1: Ah,
0: c'est
1: oui,
0: pire
1: c'est
0: que Bambi,
1: que
0: non
1: pas, c'est pas très drôle.
0: Non. Et donc, Charpentier écrit son premier Actéon au printemps 1684, puis il le remanie l'automne suivant. Il lui donne sept autres titres, Actéon changé en biche. Et c'est une vraie tragédie lyrique, alors qu'il commence tout en légèreté, tout en pastorale. Puisqu'au début, évidemment, pour ce pauvre Actéon, tout va bien. Il chante et il est heureux.

Pour l'instant, tout va bien. Actéon, chanté par Pierre Deret, et Content dans la forêt. Il n'est pas encore tombé sur Diane, ses nymphes batifolantes, donc il ne sait pas qu'il va être victime de son courroux. Et la suite musicale sera moins heureuse, celle de Charpentier, écrite donc par Charpentier, ses deux Actéons. Et c'est une version qu'on doit à Nicolas Achten et Skerdi Musicali, qui est un ensemble qu'on aime particulièrement dans cette émission, et qui nous offre toujours de très beaux disques. Et là, il y a une belle distribution aussi, et il n'y a pas que du chant, il y a aussi quelques beaux moments instrumentaux, comme dans cette ouverture.

0: C'est ainsi que s'ouvre Actéon de Charpentier avec le Scardi Musicali et Nicolas Hachetin. Une ouverture qui annonce quand même qu'il peut se passer des choses un peu plus sombres que ce qu'on a entendu avant et que l'histoire va mal finir. Et c'est donc un tout nouvel enregistrement avec le premier enregistrement de Actéon transformé en biche.
1: Il est 9h50 et nous allons passer toute la semaine avec le pianiste Alexis Weissenberg. Vous souvenez-vous d'Alexis Weissenberg ?
0: Je me souviens. Parce qu'il était en plus très médiatisé.
1: Absolument. Pianiste né à Sofia, qui se trouve en...
0: Bulgarie.
1: Voilà, en 1929, et qui est mort à Lugano, qui se trouve en...
0: En Suisse.
1: En 2012, et qui a une très grande carrière, une carrière faite de haut et de bas, comme parfois. Et donc on va revenir sur cette grande carrière grâce à un coffret qui nous permet d'écouter tous ses enregistrements. Et aujourd'hui, on commence par Bach.

0: Alors avec Alexis Weissenberg, ça ira toujours tout droit et assez vite, puisque c'est un jeu qui avait fait sensation à l'époque par une sorte d'objectivité. Il a commencé le piano avec Vladi Guerov, vous savez ce grand compositeur bulgare.
1: Pancho.
0: Voilà, j'allais vous demander son prénom, mm-hmm. mais je savais que vous l'aviez sur le bout des doigts.
1: Bah, évidemment.
0: Et il va donner ses premiers concerts à 8 ans. Et puis après, ça va être une grande carrière, notamment parce qu'il sera aussi proche de Karajan, qui va le propulser. D'ailleurs, on trouve les enregistrements avec Karajan dans ce coffret. Et puis parce qu'il était aussi redoutablement intelligent, parlait très bien. Et ça a été l'un des invités favoris de la télévision, faisant beaucoup d'émissions de télévision, ce qui a aussi évidemment certainement aidé sa carrière. De très nombreux disques, et notamment Bach, on y trouve toutes les partitas, on y trouve deux enregistrements des variations Goldberg, un Bach qu'il voulait assez austère, assez droit, et comme ici, dans un des chorales transcrits par Busoni.

0: Nous comme der Haydn Island, c'est la musique de Bach revue par Busoni et interprétée ici par Alexis Weissenberg qui va nous accompagner toute cette semaine.
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2: Alors, vous ne vous rappelez pas toujours de ce qui se passe 3 ou 4 jours avant, Rodolphe ?
0: C'est vrai, j'ai une mémoire très courte, immédiate.
2: Heureusement qu'on se voit tous les jours, parce qu'on a parlé vendredi du chef Kent Nagano.
0: Oui, ça vous je m'en souviens, figurez-vous.
2: Eh bien ça c'est fou. Avec le pianiste Rafal Blerach, un disque où il y a le 3e de Beethoven et le 24e de Mozart, qu'on va d'ailleurs écouter dans quelques instants. Mais avant, parlons de la fin de son intégrale des symphonies de Brahms. Brahms qu'il a beaucoup occupé à Hambourg, puisqu'il a donné aussi une version du Requiem allemand en 2025. En plus,
0: c'est la ville de Brahms en plus.
2: C'est la ville de Brahms et puis dans le Requiem allemand c'était une version un petit peu d'origine. Et puis on a vu arriver les 3e et 4e symphonies et aujourd'hui les deux premières, donc avec l'Orchestre Philharmonique d'État de Hambourg dont il a été le chef de 2015 à 2025. Un enregistrement de concert et le premier volume avait été très bien accueilli. On parlait de noblesse, d'ampleur, c'est les mots qui étaient revenus et c'est ce que j'ai trouvé aussi pour ce dernier volume, ampleur. C'est vraiment le mot approprié avec un orchestre qui se déploie avec beaucoup de couleurs et surtout une belle prise de son. Donc c'est une belle version que celle de ces symphonies de Brahms. On va écouter la deuxième.

0: avec l'Orchestre Philharmonique d'État de Hambourg, Kent Nagano à la baguette pour cette deuxième symphonie de Brahms. Il y a aussi la première sur ce disque. Sur les disques précédents, il y a troisième et quatrième. Et également le Requiem allemand, si vous voulez écouter tout Brahms par Kent Nagano. Et ce chef, je vous le disais, on l'écoutait vendredi dernier, cette fois-ci avec le Philharmonique de Dresde, dans un disque en concerto avec le pianiste Rafal Bleratsch. Il y a sur ce disque les variations en ut mineure de Beethoven, celle qu'on aime beaucoup.
1: Ah oui, qui tiennent en 10 minutes.
0: Oui, celle-là même. Et puis on avait écouté le troisième de Beethoven. Donc je voulais compléter l'écoute de ce disque avec, cette fois-ci, le mouvement lent du 24e concerto de Mozart. Donc Rafal Bleratsch est au piano.

0: Le 24e concerto pour piano de Mozart, ce mouvement lent joué par Rafał Blerach, le philharmonique de Dresde, Kent Nagano. C'est le dernier disque du pianiste qui est sorti la semaine dernière.
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0: Et il était disque du jour la semaine dernière, on le doit à Jordi Savall, et c'est une œuvre de Schumann, ni un oratorio, ni une cantate, ni un opéra, mais une pièce d'un genre nouveau qui s'appelle...
2: La Pairie. Mais où se trouve cette Pairie? C'est ce qu'on vous demande ce matin. L'enfer, le purgatoire ou le paradis? L'enfer, purgatoire ou paradis, La Pairie est passée par là, elle y reviendra. Et c'est votre réponse, s'il vous plaît, sur francemusique.fr à l'émission En Piste. Vous pouvez donc nous envoyer votre réponse. En attendant, on écoute un extrait de cette Pairie.

0: Jordi Savall, le Concert des Nations, la Capella Nationale de Catalunya pour cette œuvre de Robert Schumann. Lina Johnson était la Perry et à force de...
1: De frapper à la porte,
0: est-ce qu'on lui a ouvert les portes
1: du... J'espère, les portes du paradis, le paradis et la Perry. Bonne réponse, merci.
0: Et merci à José Bernès qui est avec nous ce matin, Pauline Boisaubert et Karine David. Et celle que l'on retrouve...
1: Eh bien, c'est Denisa Kershova pour Allegretto, pour vous emmener au paradis, j'espère aussi.
2: Oh, presque.
1: Presque. Bonjour, Denisa.
2: Bonjour, Rodolphe. Bonjour, Émile Munera. Vous allez bien?
0: Oui.
2: Vous avez passé un bon week-end?
0: Oui. Parfait.
2: Vous avez bronzé dans les parcs?
1: Exactement.
0: Oui. Vous avez remarqué?
1: Oui. Oui, comment vous le savez? Vous nous avez espionné.
2: Émilie a...
0: Attention à ce que vous allez dire. Attention, on sent qu'elle marche sur des
2: oeufs. J'allais dire une mine d'enfer. Je me suis dit, est-ce que ça se dit à l'antenne?
0: Super blush, Denisa, je vous donnerai la marque.
2: Aujourd'hui, puisque vous le savez tellement bien,
0: on voyage.
2: Lundi, on voyage, exactement. Et on va au festival de Rudolstadt. Est-ce que vous connaissez le festival de Rudolstadt?
1: Non.
2: Ah ben ça m'arrange. Ben, on y va. Juste après les communiqués et tout et tout. C'est en Allemagne.
1: Okay.
2: C'est un festival folk traditionnel, mais il y a justement plein de musiciens classiques qui viennent de se lâcher, je dirais.
1: Okay.
2: On va écouter ça?
1: Ah,
0: avec plaisir.
2: Quel enthousiasme.
0: On est arrivé,
1: on y est déjà.
2: Sinon, à demain.
1: À demain.
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2: Bonjour à tous et bienvenue dans notre Allegretto d'aujourd'hui. Au programme, alors justement au programme, quelques souvenirs de ce festival génial de Rudolstadt. Rudolstadt qui est donc le plus grand festival de la musique du monde et du folk en Allemagne. Le premier week-end de juillet, donc vous pouvez déjà réserver votre premier week-end de juillet. Et c'est l'un des festivals de musique folklorique le plus important de l'Europe. Eh oui, vous n'avez jamais entendu parler du festival de Rudolstadt, ça tombe vraiment bien. Alors un tout petit peu d'histoire, le festival remonte à l'ancien festival allemand des Deutschen Volkstanzes, c'est-à-dire des danses germaniques, ça c'est en 1955, pour rejeter, puisque nous sommes en Allemagne de l'Est, pour rejeter la barbarie américaine du jazz et du boogie-woogie. Bon, depuis évidemment, ça a évolué, mais la base est là, c'est-à-dire les musiques traditionnelles et folkloriques surtout, toutes les formes. Et justement, en France, ce mélange des genres commence à percer aussi. Alors, on va écouter dans notre Allegretto, justement, ces musiques traditionnelles et folkloriques qui se rapprochent du classique et qui sont jouées aussi, souvent, justement, par les musiciens classiques qui viennent au festival de Rudolstadt. Alors, ça commence avec les Slovaques. Voici le Quatuor Mucha dans la musique de Suchoň, Bela et Moïse. Bon, on en parle après.

Le quatuor s'appelle le quatuor Moucha. M-U-C-H-A. Quatuor Moucha. Et ici, donc, dans la musique slovaque traditionnelle, mais justement interprétée par le quatuor plutôt de la musique classique, puisque le quatuor Moucha est spécialiste de la musique de Janáček, de Bartók ici, et de Dvořák. Ils sont donc presque tous les quatre nés à Bratislava, en tout cas le quatuor est né à Bratislava, au conservatoire, comme souvent d'ailleurs. Ils jouent du Janáček, donc de Dvořák. La musique aussi qui est justement plus proche de leur racines. Alors, nous écoutions la musique de Eugène Suchoň. Alors, Eugène Suchoň est tout simplement l'un des plus grands compositeurs slovaques. Il a contribué à fonder un style national slovaque. Donc, c'était la première mélodie qui s'appelle Keď sa vlci zišli, c'est-à-dire quand les loups se réunissent. La deuxième mélodie, vous l'avez peut-être reconnu sur le fameux Dobrú noc, c'est-à-dire Bonne nuit, ici dans la transcription de Jan Levoslav Bela, un compositeur de début du XXe, et Alexandre Moïses, donc c'était la troisième mélodie, Červené jablčko, c'est-à-dire Petite pomme rouge. Alors on continue évidemment dans ces musiques traditionnelles qui on entend d'ailleurs dans les orchestrations et dans les arrangements pour la musique classique, je dirais. Alors je vous propose d'écouter justement la voix d'une chanteuse avec laquelle le quatuor Moucha a travaillé très souvent. Elle s'appelle Iva Bitová. Alors on va écouter la musique de Leo Janáček. Alors Leo Janáček, le rapport au folklore est absolument central. Il recueille, observe et transcrit les chansons populaires avec une attention presque ethnographique. Il ne se contente pas de les copier, ces mélodies. Il écoute leur accent, il écoute leur rythme, leur façon de respirer aussi. Alors, accrochez-vous bien. Ici, c'est le quatuor Škampa qui accompagne l'une de mes chanteuses préférées, Iva Bitová, dans Kolín, Kalina et Muzikanti.

C'est justement les musiciens, les membres de Quatuor Scampa qui chantent, ça se passe comme ça justement, au festival de Rudolstadt, puisque aujourd'hui dans notre Allegretto, nous sommes au festival de Rudolstadt. Alors nous écoutions les mélodies traditionnelles, ici donc arrangées par Leo Sienacek, Colline, Colline, la voix appartenait à Iva Bitova, donc Colline, Colline, puis Kalina. Alors je me suis dit, il faut qu'on parle un tout petit peu sérieusement de Kalina ou Kalinka, c'est une plante, c'est un arbuste, la viorne, l'aubier, qui joue un grand rôle toujours dans les traditions slaves. Son nom russe, vous le connaissez, Kalina ou Kalinka, qui est à l'origine de la célèbre chanson Kalinka, qui veut dire tout simplement petite baie d'aubier, car il est notamment le symbole de l'amour que l'on retrouve dans de nombreux contes et chansons. Et il se trouve que les fruits donc de Kalina sont un tout petit peu toxiques, bon, c'est un symbole. Et la troisième mélodie, vous l'avez entendu, Musicanti, donc réveillez-vous avec des violons, vous ne jouez pas, qu'est-ce qui se passe? Alors, ce qui est justement amusant, je trouve que ce sont justement les musiciens qu'on n'entend jamais, en tout cas on n'entend pas leur voix, on entend seulement leur instrument, et ici ils chantent avec Iva Bitova. Alors on continue avec notre festival de Rudolstadt qui nous a vraiment fait plaisir au début du mois de juillet. Nous quittons l'Europe centrale pour la Géorgie avec Sulhan Tsintsadze, compositeur géorgien majeur qu'on connaît évidemment pas beaucoup en France, du XXe siècle. Il a consacré une partie importante de son travail à faire entrer justement les traditions musicales de son pays dans la musique de chambre et rapprocher la musique savante des traditions populaires, un peu comme si on allait à la fontaine quelque part. Alors je vous propose d'écouter quelques miniatures sur des chants populaires géorgiens de Sulhan Tsintsadze, interprétés par le Quatuor National de Géorgie. Attention, il se trouve que le deuxième violon s'appelle Tamas Batiashvili et c'est tout simplement papa et le premier professeur de Lisa Batiashvili.

petite miniature pleine de charme, je trouve. 8 miniatures sur des chants populaires géorgiens de Sulhan Tsintsadze. Plein de danse, il y avait aussi une petite luciole. Une pièce d'ailleurs s'appelle « L'épouse qui n'est pas contente ». Et ces miniatures étaient donc interprétées par le quatuor de Géorgie, deuxième violon, Tamash Batiashvili, donc le père de Lisa Batiashvili. J'étais content d'avoir trouvé ça. Alors, on quitte la Géorgie, on reste toujours au festival de Rudolstadt, donc, qui a lieu le premier week-end au mois de juillet. Festival des musiques traditionnelles, des musiques folkloriques, des musiques qui se mélangent, et aussi justement avec la musique traditionnelle et la musique classique. C'est ça ce qui nous plaît aujourd'hui. Alors, cap au nord, maintenant la Finlande. Alkaunis Kesälta signifie quelque chose comme « Oh, belle soirée d'été ». Bon, c'est une chanson populaire finlandaise, répertoriée comme telle dans les collections musicales finlandaises. Et justement, la Finlande, c'est un pays qui possède une tradition chorale particulièrement riche et ses mélodies peuvent passer avec une grande facilité du chant populaire au travail, savant des arrangements. Pas besoin de grands effets, une belle soirée d'été, quelques voix. Et voilà déjà tout un paysage nordique comme on les aime, dans ce pays où les nuits d'été refusent presque de devenir des nuits. Voici donc Alkaunis Kesälta avec l'ensemble Kalmus.

Vous trouverez toutes les références de nos œuvres sur le site de francemusique.fr. Émission Allegretto, je sens que vous aimeriez chanter comme eux, l'ensemble Kalmus, dans cette traditionnelle finlandaise qui s'appelle Olkauniskaselta. On va continuer avec justement ces mélodies finlandaises, on est tombé un tout petit peu sous leur charme. On va écouter deux folkvisa. Alors qu'est-ce que c'est folkvisa? J'espère que je prononce bien. Ce sont les chansons populaires, puisque nous sommes donc dans le monde du chant finlandais, où les mélodies traditionnelles ont souvent une simplicité trompeuse, vous avez entendu. On dirait que c'est très simple, et pourtant, qu'est-ce que c'est raffiné, une ligne mélodique, pour sembler évidente et immobile, et puis l'harmonie vocale lui donne une profondeur étonnante. On dirait qu'il y a un orchestre quelque part, et pourtant, ce sont que des voix. Alors je vous propose d'écouter deux folkvisa, c'est-à-dire deux mélodies finlandaises. La deuxième s'appelle Ranala Ukia, c'est-à-dire celle ou celui qui pleure sur le rivage et qui chante donc deux poésies de Kantelater, c'est-à-dire cet immense recueil de poésie lyrique finlandaise lié au même univers culturel que le Kalevala, c'est-à-dire les rivages, les fleuves, les séparations, le chant, tout ça appartient à une très ancienne géographie poétique. Voici donc

folkvisa et ranala itkia, traditionnelle finlandaise, avec deux chœurs qui se mélangent, qui s'en prennent des membres, etc. The 4Z, je dirais, placé sous la direction de Henrik Fickström.

Alors, on a écouté Folkvisa, une traditionnelle finlandaise avec The 4Z ou 4Z. Il y a quatre hommes, donc deux ténors et deux basses. On continue encore une petite mélodie dans un arrangement, donc toujours pour ce quatuor vocal a cappella, d'après le texte de Cantelatar. Voilà donc ce Ranala Itkia, celle ou celui qui pleure sur le rivage.

Après la Finlande, nous étions en Norvège avec ce violon absolument génial qui s'appelle le violon Hardanger, interprété par Randgild Hemsing. Randgild Hemsing, qui est une grande violoniste norvégienne. D'ailleurs, la pochette est splendide puisqu'elle représente vraiment, je dirais, Allegretto d'aujourd'hui, c'est-à-dire elle est là, très belle d'ailleurs, en robe du soir, mais elle est dans les champs. Et elle tient justement ce violon traditionnel norvégien qui s'appelle Hardanger ou Hardingfele. C'est un instrument emblème de la tradition musicale norvégienne. C'est un violon qui possède des cordes sympathiques qui vibrent sous les cordes jouées, donnant justement au son cette résonance particulière, un peu surnaturelle. Ici, nous écoutions une marche, The Wedding March of Millar Guten. Alors, qui était Millar Guten? Millar Guten, c'est l'un des grands noms de violon justement traditionnel norvégien. Et ici, on a l'impression vraiment que ce n'est pas seulement un mariage, mais c'est un mariage d'un grand violoniste, donc Millar Guten, qui porte avec lui toute une montagne des traditions. Et évidemment, il est en tête de défilé. Ça, c'est évident. Alors, on va rester justement avec ce même violon Hardanger et la même violoniste Randgild Hemsing dans cette marche, mais ce n'est pas une marche de mariage, c'est une marche des boyards.

la danse des boyards. Ici donc, dans l'arrangement pour violon Hardanger et piano. Au piano, c'était Mario Haring et au violon Hardanger, c'était Randgild Hemsing. Et évidemment, vous trouverez toutes les références de nos œuvres sur le site de francemusique.fr, émission Allegretto. Vous y trouverez aussi les références de ce disque qu'on va écouter. On va écouter trois morceaux qui étaient, je dois vous avouer, à l'origine, on va dire, de Allegretto aujourd'hui. C'est ce disque, justement, de ce trio Zeitlang et leur prestation au festival de Rudolstadt qui nous a tellement plu. Donc, c'est grâce à eux ou à cause d'eux. En tout cas, voici donc le trio Zeitlang. Et avec eux, nous voilà en Bavière et dans leur univers, donc, avec ce disque qui s'appelle Dawam. Alors, Dawam, en bavarois, veut dire chez soi, à la maison. Et le groupe joue précisément avec cette idée d'identité locale, de dialecte et de tradition. Mais attention, traditionnel ne veut pas forcément dire poussiéreux. Justement, chez Zeitlang, chez ce trio, le dialecte devient une matière musicale contemporaine. Alors, je vous propose d'écouter d'abord donc, la pièce qui s'appelle Dawam, c'est-à-dire chez soi. La deuxième pièce s'appelle Unser Oide Kat, c'est-à-dire notre vieille Kat. On dirait vraiment que on est en train de discuter avec Kat dans la cuisine. Le dialecte devient justement un instrument à part. Et le troisième morceau s'appelle Hayo. C'est un titre court, presque mystérieux, un peu comme un cri lancé dans une fête de village. Voici notre coup de cœur, le trio Zeitlang.

Alors, comment vous avez trouvé le trio Zaid Lang? Moi, je trouve que totalement craquant. D'ailleurs, ils disent « Zaid Lang est le mot bavarois pour le désir. Elle est l'essence même de notre musique. » Et il continue « En tant que trio, nous défendons un style inimitable et propre, hors des sentiers battus. Nos propres compositions cherchent la force et la clarté en peu dans le simple. Une musique sans kitsch de Edelweiss qui reste totalement dans l'instant présent et laisse, nous l'espérons, une paix profonde à l'auditeur. » Ça marche très très bien. Un grand merci donc le trio Zaid Lang dans ces trois morceaux. Dawam, notre vieille cat, unser oide cat, mais bon, c'est un dialecte bavarois.

et Hayo. Quittons donc le trio Zeitlang pour un petit miracle de la guitare. Ida Presti avec la hongroise, hommage à Béla Bartók. Bon, vous connaissez le nom, Ida Presti, qui était l'une des grandes guitaristes du XXe siècle. Et avec son mari, Alexandre Lagoya, ils ont formé un duo mythique de la guitare classique. Elle était aussi compositrice, c'est ce qu'on sait un tout petit peu moins. Ici, justement, elle rend hommage à Bartók, compositeur fasciné par les musiques populaires d'Europe centrale. C'est donc une rencontre en quelque sorte idéale, une guitariste qui regarde vers un compositeur qui lui-même regardait vers les traditions populaires.

On dirait que dans cette guitare est devenue une petite valise pleine de folklore hongrois. En tout cas, nous écoutions donc la hongroise de Ida Presti, compositrice ici. Hommage à Béla Bartók pour deux guitares. La guitare, c'était elle, Ida Presti, avec son mari, Alexandre Lagoya. Voici la musique de Rebecca Clark, qui est l'une de ces compositrices que l'histoire de la musique a beaucoup trop longtemps laissée dans les marges. Violoniste et altiste virtuose, toujours étonnant et fascinant de jouer les deux d'une façon virtuose. Compositrice d'une grande originalité. Elle a écrit une musique qui refuse les étiquettes, beaucoup trop simple. Elle s'empare comme vraiment par plaisir immédiatement dans un paysage, on va dire, des chansons anglaises, irlandaises, anciennes et allemandes aussi. Alors justement, voici Vor der Türe schlaft der Baum, devant la porte l'arbre dort. Une image très simple, presque cinématographique. Et la deuxième mélodie, I know where I'm going, c'est-à-dire, bon, je sais où je vais. Et c'est une chanson irlandaise traditionnelle, arrangée avec beaucoup, beaucoup de finesse. Voici Max Bailly au violon. Et au piano, c'était Anna Tilbrook. Et la voix appartient à Kitty Whiteley.

0: qu'est-ce que c'est beau. Alors le violoniste, il est merveilleux ici. Il faut suivre la carrière, je dirais, de Max Bailly au violon. Au piano, c'était Anna Tilbrock. La voix appartenait au ténor Nicolas Fahn. Alors d'abord, c'était Devant la porte, L'Arbre d'or de Rebecca Clark, en allemand, von der Türe Schlafterbaum. Et juste après, I know where I'm going, she said. Je sais où je vais, disait-elle. Extrait des Three Irish Country Songs, les deux de Rebecca Clark.
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0: Et voici les invitations aujourd'hui pour vous. Bon, ils ne sont pas pour le festival de Rudolstadt où nous sommes aujourd'hui, mais ils sont

pour le festival d'Ambronay, vous avez de la chance, pour nos places. Donc aujourd'hui, le Poème Harmonique et son chef Vincent Dumestre vous emmèneront à Venise avec un programme réunissant Serafino Razzi, Locatelli, Francisco Sotto et Vivaldi, dont le chef-d'œuvre Nisi Dominus, écrit pour une jeune élève de l'Ospedale della Pietà, sera interprété par la brillante Eva Zajcik. 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Et voici peut-être un avant-goût du concert avec un extrait de Nisi Dominus que les musiciens et la mezzo ont enregistré il y a quelques années sous le label Alpha.

Cum dederit de nisi Dominus de Psaume 126 de Antonio Vivaldi, quelle merveille, Eva Zajcik, le poème harmonique, tous placés sous la direction de Vincent Dumestre. Il nous reste quelques invitations pour leur concert samedi 19 septembre à 20h30 à la Bastiale d'Ambronay, puisque je vous rappelle que, accompagné par France Musique, le festival d'Ambronay revient jusqu'au 27 septembre avec une 47e édition déjà placée sous le signe des Latitude baroque, un voyage entre musique d'ici et d'ailleurs, ouvert à tous les publics, des plus curieux aux plus jeunes. Trois week-ends de musique ancienne sont organisés au cœur de l'abbaye d'Ambronay dans l'Ain. N'hésitez pas vraiment, allez-y. Et nous, on a donc les quelques invitations pour la soirée du samedi 19 septembre. Un petit courriel et vous serez peut-être invité. Retour au festival de Rudolstadt où se mélangent donc toutes les musiques traditionnelles surtout, et où se mélange justement la musique savante avec toutes les musiques un peu moins savantes. En France, il y a un musicien qui le fait tellement bien, mais tellement bien. D'ailleurs, si vous allez voir quelque part l'affiche avec Gilles Lapape, foncez. Voici donc Gilles Lapape avec Diana Kettler au piano dans un soir en Transylvanie de Béla Bartók, dans un arrangement forcément pour violon et piano.

Vous avez entendu comme Bartók ne copie pas vraiment le folklore. Il en absorbe des modes, des rythmes, des accents, et puis il les transforme tellement bien. Et en plus, avec le violon de Gilles Lapape, au piano, c'était Diana Kettler. Et nous écoutions donc un soir en Transylvanie, dans un arrangement pour violon et piano de Béla Bartók. Alors voici

0: là.
1: Sarah Bond, de la troisième suite pour violoncelle en ut majeur BWV 1009 de Jean-Sébastien Bach, mais dans cet arrangement génial de Abel Selakwe, qui était aussi au violoncelle et qui donc marie, qui s'était ben tellement bien marié le rythme de l'Afrique du Sud et la musique classique. Alors justement, nous étions pendant tout notre Allegretto au festival de Rudolstadt, où justement les membres d'un quatuor de la musique classique peuvent se mettre à chanter, où le violoncelliste joue du violoncelle un peu comme de la guitare, où l'accent bavarois devient presque le chanter-parler comme au temps de Kurt Weill, ou quatre voix d'un quatuor vocal finlandais fabrique, je dirais, un petit orchestre. Alors, on se quitte avec deux guitares, c'est le nom de cet arrangement pour quatuor à cordes, deux guitares de Ivan Vassiliev. Bon, c'est la musique tzigane, le titre russe signifie tout simplement, évidemment, deux guitares, mais c'est un rappel amusant d'une traditionnelle où la guitare est devenue un instrument emblématique de l'accompagnement, du chant et de la danse. Et c'est exactement ce qu'on a aimé justement dans la programmation de Festival de Rudolstadt, où les mélodies voyagent, changent d'instrument et changent évidemment de pays, mais reconnaissant toujours leurs vieilles habitudes. Alors voici deux guitares, Ivan Vassiliev, dans un arrangement pour quatuor à cordes. Et ce quatuor à cordes, c'est mon quatuor préféré, le quatuor Tali.

0: Quatuor Tali s'appelle Gypsy Melody ici au Cymbalum. C'était en plus Alexei Aslamas qui est aussi responsable de l'arrangement. Ainsi se termine notre Allegretto au Festival de Rudolstadt. Merci d'être là avec nous. Un grand merci à Benjamin Orgeret qui était à la technique et à la réalisation. Pauline Boisebert, l'attachée de l'émission. Portez-vous bien. Passez une très belle journée sur France Musique. Je vous retrouve demain à 10h30. Tout de suite, vous avez rendez-vous avec Jean-Baptiste Urbain et son émission Autour de midi. Bonjour Jean-Baptiste.
1: Bonjour Denisa.
0: Vous allez bien?
1: Ça va, le week-end a été bon?
0: Parfait, ensoleillé, magnifique. Et vous? Et vos invités? Comment ils vont? Ils sont déjà là?
1: Alors, racontez-nous tout. Nos invités sont là. Notre première invitée, Géraldine Nakache, est ici pour nous parler de son film qui sort mercredi.
0: Vous avez de la chance.
1: À demain.
0: À demain ou à tout de suite.
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1: Bonjour à tous, soyez les bienvenus. Nouvelle semaine pour cette nouvelle émission. Depuis la rentrée, une conversation pendant une heure avec deux artistes, la musique en fil conducteur. Et puis on prolonge l'entretien tout en musique à 13h. Ce sera tout à l'heure un voyage musical en Algérie de Saint-Saëns à Idir en passant par Enrico Macias. Oui, oui, tout à l'heure notre seconde invitée sera une chef d'orchestre, étoile montante du baroque, et bientôt 10 ans déjà avec son ensemble Il Caravaggio. Camille Delaforge affirme sa singularité avec des œuvres peu connues, redécouvertes, françaises, italiennes. Des 17e et 18e siècles. Son nouvel album Historiae Sacrae, c'est son titre, trois pièces sacrées, françaises, italiennes, anglaises, vient de sortir à découvrir tout à l'heure. De sacré, de religion, il est question dans Si tu penses bien, le nouveau film de Géraldine Nakache. Il sort mercredi en salle, la réalisatrice découverte du grand public avec Leïla Bekti dans Tout ce qui brille, il y a une quinzaine d'années, n'est pas cette fois devant la caméra dans cette histoire qui explore, qui dissèque même l'emprise au sein d'un couple incarné par Monia Chokri et Nils Schneider. Tout est diffus, tout est insidieux, mais il est bien question de violence, de celle qui ne laisse pas de traces. Une coercition qui peu à peu isole cette femme sous couvert, dit son mari, d'une pratique religieuse judaïque exemplaire qui l'encadre et qui le surveille. Alors comme toujours dans les films de Géraldine Nakache, il y a une chanson associée au film, on verra tout à l'heure laquelle. Quelles sont les affinités musicales de la cinéaste et comédienne? C'est ce qu'on va voir maintenant. Bonjour Géraldine Nakache.
7: Bonjour.
1: Bienvenue sur France Musique.
7: Merci, je suis contente d'être là.
1: Ben, on est ravis de vous avoir à 2 jours de la sortie du film. Vous qui êtes fan, est-ce que vous êtes allé écouter samedi soir votre idole Céline Dion? Elle a même chanté un air d'opéra, vous avez vu?
7: J'ai tout vu, tout suivi, mais je ne pouvais pas être dans la salle samedi soir. Mais vous inquiétez pas, j'y serai un moment.
1: C'est prévu.
7: C'est prévu.
1: Quelle émotion vous étreint quand vous l'écoutez? On l'écoutera d'ailleurs tout à l'heure, c'est l'un de vos choix musicaux.
7: C'est vrai, oui. Elle réveille tout chez moi, tout. L'émotion, la vraie, premier degré, vraiment, elle m'émeut, sa voix m'émeut, elle me touche à un endroit, et puis l'impression de la connaître, comme vous tous, je sais pas, on a le sentiment qu'elle appartient aussi un peu à ses fans, en tout cas qu'elle leur donne cette générosité, c'est peut-être lié au Québec, j'en parlais avec Monia Chokri tout à l'heure.
1: Votre actrice qui est québécoise. Hein.
7: Exactement. Et du coup, je ne sais pas, ça me fait du bien. Et puis c'est une Madeleine aussi, Céline, pour moi. C'est quelque chose, c'est la chanson que j'écoute depuis toujours.
1: Vous avez choisi pour nous une autre musique qui, à Cannes, en mai, vous a peut-être aussi saisi d'émotion. C'est celle qui précède chaque film en sélection officielle, dont le vôtre, Géraldine Nakache. Et notre invitée ce midi sur France Musique, autour de midi.

0: Aquarium, le carnaval des animaux, Camille Saint-Saëns dans cette version de l'orchestre de la radio slovaque, version qu'a choisi le Festival de Cannes il y a bien longtemps, c'était le Gilles Jacob à l'époque, pour accompagner, précéder chaque film de la sélection officielle. Jardine Nakache, que vous évoque cette musique que vous avez choisie pour nous?
1: Elle m'évoque mes soirées passées devant les palmarès du Festival de Cannes, parce qu'effectivement, c'est la musique qui précédait aussi la cérémonie d'ouverture et de clôture. Et je me souviens avoir rêvé des petites devant cette cérémonie.
0: Et là, en mai, c'était vous.
1: Et là, en mai, c'était moi. C'était la musique devant le film. C'était dingue.
0: Qu'est-ce qui s'est passé après la projection?
1: Il s'est passé l'immense joie de... Bah, d'abord, c'était la première projection publique. Et quel public, puisque effectivement, dans cette salle de 2000 personnes, il y avait donc des festivaliers, des gens qui venaient pour voir le film. Et puis aussi, dans ce public, il y avait ma famille, celle du sang, qui est descendue à Cannes donc, pour voir donc, le film, mes parents, ma famille, et puis celle du cœur, celle du cinéma, qui est devenue aussi une vraie famille. Donc c'était un moment très très très particulier, de voir le film dans cette salle qui techniquement en plus est majestueuse quoi. Je verrai plus jamais mon film avec cette image et ce son là, c'est sûr.
0: On écoutait le Carnaval des animaux ou d'autres musiques classiques chez Lena Cash à plutôt?
1: Non, pas du tout. On n'écoutait pas tellement. On écoutait beaucoup la radio, donc ça pouvait être France Musique, effectivement. Mais moi, je n'ai pas le souvenir d'avoir écouté de la musique classique. Je l'entendais sur le chemin du centre aéré parce qu'on passait devant le... J'ai même pas le nom, l'endroit où on apprend le solfège. Le conservatoire. Waouh, tu vois. Donc voilà, j'entendais de la musique classique à ce moment-là. Mais sinon, non, pas tellement. Non, pas tellement. C'était plutôt des musiques d'attente, les musiques classiques pour moi.
0: On va en écouter quand même. Vous n'avez pas choisi, mais moi j'en ai choisi.
1: Allez,
0: pour
1: allons-y,
0: vous.
1: Allez, allons-y, avec plaisir.
0: Si tu penses bien, c'est votre nouveau film. Il sort mercredi, Géraldine Nakache. L'histoire d'un couple, Gilles et Jacques, Monia Chokri et Neil Schneider à l'écran. Ils se rencontrent à Dubaï, coup de foudre. Ils sont juifs tous les deux et par amour, elle accepte de suivre la pratique religieuse exemplaire selon son mari. Il l'encadre, il la surveille et petit à petit, c'est une emprise qu'il exerce sur sa femme sans violence physique. Par les seuls mots qui font mal, tout est insidieux au point que leurs proches ont du mal à se rendre compte que le mari, Jacques, exerce une véritable coercition sur Gilles, sa femme.
2: Jacques m'a toujours dit :
3: je suis là.
2: Je pense qu'il faut attendre la bonne. Je pense qu'elle viendra au bon moment. Et comme tu sais, si tu penses bien,
4: il n'arrivera
2: que du bien. Mazal Tov.
4: Demain, je te mets enceinte.
5: Que je peux l'embrasser juste une minute.
6: Ils vont où?
7: Pourquoi il faut que tu te reposes, mon
6: amour.
7: Anna, elle est fatiguée. Ça suffit, Ken.
8: Je

0: Ta maman.
1: Tu fais du mal à ton enfant. C'est mon enfant aussi, Gilles. Je préfère qu'elle bouffe du lait en poudre que tu la bousilles avec tes merdes, là. Oh, tu pleures encore comme ça devant ma fille, je te jure, je t'envoie à l'hôpital.
2: T'es une égoïste de merde.
0: Pas, s'il te plaît.
3: Un, ça se dit Erad. Sa valeur numérique, c'est 13. C'est la même valeur numérique que le mot amour. Ça veut dire que c'est en faisant un qu'on peut s'aimer.
4: Comment je suis supposée faire un? Moi, avec quelqu'un qui supporte ni ma famille, ni mon travail, ni mes amis.
3: En faisant un, Gilles, sans les autres.
4: Ma famille, mes parents, ça c'est les autres.
3: Pas d'histoire.
5: Tu manges, Gilles?
6: La bande-annonce de Si tu penses bien, votre nouveau film, Géraldine Nakache, mm-hmm. en salle mercredi. Monia Chokri, Neil Schneider, on a aussi entendu Clémentine Célarié, mm-hmm. Oussama Kadam, Christian Benedetti. Pourquoi avoir voulu raconter cette histoire de violence sourde, invisible, cachée au sein de la sphère intime d'un couple? Ouais.
7: Pour plusieurs raisons. D'abord parce que j'ai été témoin il y a plusieurs années, et malheureusement à plusieurs reprises aussi. Et donc je me disais, tiens, l'étau commence à se resserrer, ça devient vraiment un peu partout autour. Notre société me semblait être gangrénée par le type de violence conjugale-là. Et puis aussi parce que je me disais, comment le cinéma peut s'emparer d'un tel sujet et mettre la lumière sur l'invisible. Et là, ça me semblait intéressant aussi pour ça. C'est aller chercher ce qui se passe sous la surface de l'eau, derrière la porte.
6: Qu'est-ce que l'emprise? Quels sont les mécanismes?
7: Voilà, c'est juste comme mot, parce que c'est vraiment une histoire de mécanisme et de méthodologie. Avec David Lambert, mon co-scénariste, on a été au contact de plusieurs victimes d'âge et de cultures très différentes, et qui nous ont toutes sensiblement raconté la même chose, quoi. Une sorte de forme de méthodologie qui vient brouiller le cerveau des victimes. Alors oui, c'est la jour 1, mais tout à un moment, toutes ces victimes-là, elles ont reçu comme question « Mais attends, pourquoi t'es pas partie plus tôt ?» ou alors, mais toi, t'as subi ça, c'est bizarre, t'as l'air quand même plutôt forte. Voilà, donc le film, il servait à ça, et j'avais besoin d'aller raconter, d'aller chercher pourquoi elles n'étaient pas parties plus tôt.
6: Il souffle le chaud et le froid, ce mari, il l'humilie, il rabaisse, il culpabilise beaucoup aussi sa femme, et puis il l'isole, il la met sous cloche, et de la coupe du monde, au nom, on le disait, de la religion. C'est ça le « si tu penses bien » que vous avez choisi comme titre, ça veut dire quoi?
7: C'est au nom de tout, hein. La religion, ça fait partie de la liste de contrôle coercitif, hein. Ça aurait pu être une autre religion, ou ça aurait pu être une autre croyance, c'est vraiment la femme qu'elle est, la mère qu'elle est, la croyante qu'elle est, enfin, c'est vraiment une liste qu'on coche. Et « si tu penses bien », c'est plutôt une phrase de pensée positive. Et moi, je sais que ça m'a souvent fait du bien de me dire « je vais penser bien, et puis il va m'arriver du bien », ou alors « t'envoies un truc à l'univers positif, et puis il va t'arriver un... » Et en fait, à un moment donné, je me suis dit « ah tiens, c'est très corrélé à ce qu'on écrit avec David en ce moment, c'est pour ça que ça s'est imposé comme titre, c'est que tout d'un coup, qui dit comment on pense, et qui doit bien penser, comment... » Enfin, et tout d'un coup, ça devenait le sujet même du film, quoi. Dans un couple, on a besoin de s'élever. Et pour autant, quand ça devient tyrannique, ça ne marche plus.
6: Alors, les gens, c'est un outil de coercition comme
7: aussi.
6: Un autre. On va écouter non pas de la musique sacrée, mais une sacrée musique.
7: Ah!

0: C'est Jean-Sébastien Bach, c'est le prélude de la première suite pour violoncelle seul. C'était Peter Whispleway au violoncelle. Ce n'est pas une musique que vous avez choisie, Géraldine Naka, je l'ai choisie pour vous, on va dire dans un instant pourquoi. Mais d'abord, qu'est-ce qu'elle vous évoque là en l'écoutant?
1: Non mais je me dis qu'en fait j'aurais dû écouter plus de musique classique parce que là je viens d'entendre le son des doigts sur les cordes. Et je ne sais pas exactement pourquoi, mais ça, ça me touche beaucoup.
0: Ça... Le côté charnel, la pulpe
1: ouais,
0: du doigt.
1: Et l'être humain qu'il y a derrière l'instrument et comment ils font corps en fait. Ça, ça vient de me parler beaucoup. Donc je me dis, ah ouais, il n'y a pas d'âge en fait pour y venir.
0: Alors cette musique, c'est Xavier Dolan qui l'avait choisie en 2010 pour son second long métrage, Les Amours Imaginaires, avec, tiens, un triangle amoureux, lui, Monia Chokri et Nils Schneider, les deux acteurs principaux de votre film. Ouais. Comment les avez-vous choisis?
1: Alors Monia, c'était particulier, c'est que pendant l'écriture de Si tu penses bien, je me suis refusée d'écrire pour une actrice, parce que je savais que je n'avais pas tellement envie de jouer dans ce film, pour la simple et bonne raison que j'enchaînais les témoignages et que j'avais le sentiment de réduire un peu le prisme du film si je devais lui offrir mon corps ou ma voix. C'était pareil pour Leïla finalement, parce qu'on avait été le binôme de tous mes films précédents. Donc je m'étais interdite de penser à une actrice et j'étais plutôt sur mes histoires, les Gilles que je rencontrais à l'époque. Et puis quand il a été le temps d'y réfléchir, un week-end je suis partie voir Simple comme Sylvain, qui était donc le troisième long métrage qu'avait réalisé et écrit Monia, et je me suis dit si elle sait écrire ça, je sais pas pourquoi j'ai l'impression qu'elle va savoir jouer Gilles. Et puis parce que canadienne, grande, forte, les pieds dans la terre, et j'ai eu de la chance parce qu'elle a mis 3 jours à le lire et on s'est vu, elle m'a dit tu sais quoi je te suis, et en plus moi j'ai été une Gilles, alors je comprends tout à fait de quoi il en retourne. Et puis par la suite, Patrick Kinney, mon producteur, avec qui j'ai échangé beaucoup sur le rôle de Jacques, en lui disant « j'ai peur que l'acteur le juge ». Moi, évidemment, je n'ai pas envie de filmer un monstre, j'ai envie de filmer un homme avec des fêlures. Évidemment, ne jamais l'excuser, mais en revanche, comprendre Gilles, c'est-à-dire l'héroïne du film, c'était aussi comprendre ce Jacques. Et il me dit « rencontre Nils Schneider ». Pareil, assez rapidement, je le rencontre, je lui envoie le scénario. Et puis quand il passe la porte du café, on avait rendez-vous. Waouh, ça y est, il y a le film Les Amours Imaginaires qui me reviennent où je me dis, mais comment j'ai pu faire un déni là-dessus? Ils ont déjà fait couple.
0: C'est l'inconscient.
1: Incroyable, vraiment l'inconscient. Et pendant tout le rendez-vous, je dois reconnaître que j'ai rien écouté de ce qu'il me disait. Je ne pensais que au film où je me disais, s'il accepte, ça y est, Monia, elle aura enfin Nils, puisque c'était pas le cas dans l'histoire du film de Dolan. Et voilà, j'aime bien l'idée aussi que le film s'inscrive avec des acteurs qui ont déjà fait couple au cinéma. Je trouve que c'est ça aussi le cinéma.
0: Convoque une histoire de cinéma.
1: Oui, j'adore ça.
0: Alors, à propos d'histoire de cinéma, la même année que Les Amours Imaginaires sortait Tout ce qui brille, votre premier long métrage comme cinéaste, réalisé avec Hervé Mimran, énorme succès, votre première fois à l'écran aussi avec Leïla Bekhti. Et puis, une chanson associée au film, on ne va pas l'écouter, c'est Véronique Sanson, chanson pour une...
1: Ne vous inquiétez pas, on ne va pas l'écouter.
0: Mais non, parce qu'on va en écouter une autre dans un instant. Ouais. Pourquoi, Géraldine Nakache, y a-t-il autant de chansons dans vos films?
1: Parce que je dois reconnaître que Jacques Demy m'a ouvert la voie. Quand j'ai découvert le cinéma de Jacques Demy, je me suis dit, tiens, c'est marrant, on a le droit de chanter même quand on parle de la guerre d'Algérie. Et je pense aussi que ça raconte une époque, ça raconte un moment, et puis parce que on sait bien tout ce que ça nous fait, la musique, dans la vie. Alors, au cinéma, j'aime bien que mes personnages nous racontent quelque chose d'eux avec ce qu'ils écoutent aussi. Comment ils bougent, comment ils chantent, comment ils écoutent, comment ils entendent.
0: Jacques Demy, La guerre d'Algérie, Michel Legrand, Catherine Deneuve, Les parapluies de Cherbourg.
1: Ah oui, voilà. Ah, c'est ça.

0: La scène devant le magasin où Geneviève Catherine Deneuve apprend que Guy Nino Castelnuovo doit partir pour l'Algérie, les parapluies de Cherbourg, demi le grand, là c'est... On vous sent ému en écoutant.
1: Non mais c'est parce que
0: ça. C'est
1: l'absolu, en fait. C'est ça que je comprends sur cette émotion qui reviendra ad vitam visiblement. Mais oui, c'est l'absolu, c'est quelque chose qui nous parle à tous. Pourtant sous une forme qui peut être nous sembler très loin. Je trouve que c'est aussi... je comprends aussi pourquoi je fais du cinéma. Pour ça, parce que tout est possible au cinéma. On peut dire tout, même la vérité.
0: Vous aimeriez réaliser une comédie musicale ?
1: Bah oui, j'ai l'impression que tous les cinéastes aimeraient. Après, je ne sais pas si j'ai les épaules, je ne sais pas si j'ai le matériel suffisant.
0: C'est-à-dire le matériel ?
1: Bah, j'ai l'impression qu'il... Il faut aller fouiller dans quelque chose de très dense. Je pense à Ducastel et Martineau, avec Jeanne et les amours.
0: Jeanne et le garçon formidable.
1: C'était formidable. Ça portait bien son nom. Pour ça, parce que ça allait chercher dans la maladie, dans le deuil, etc. Et depuis ça, je me dis, mais j'ai pas le matos, quoi. Ça viendra peut-être.
0: C'est un film, Les Parapluies de Cherbourg, qui évoque en sous-texte l'Algérie, la guerre, ses conséquences, vous le disiez. Quel est votre lien, votre rapport à l'Algérie ?
1: Wow, il est complètement tout droit, puisque mes deux parents viennent de l'Algérie. Ils viennent de Oran et Constantine. Et en plus, il y a 4 ans, je m'y suis rendue avec mes parents, avec mon frère et mes parents. Ça faisait 60 ans que mes parents n'avaient pas mis les pieds en Algérie. Mon frère et moi ne connaissions pas l'Algérie, et ça faisait 30 ans. Que tous les jours de toute sa vie, mon père disait comme j'aimerais retourner à Constantine. Et grâce à mon frère, on a pu y retourner.
0: Qu'est-ce que vous avez éprouvé ? Qu'est-ce que vous avez découvert ?
1: J'ai découvert l'arrachement, j'ai découvert les souvenirs, j'ai découvert la chaleur, j'ai compris l'humour,
0: mais les
1: j'ai
0: odeurs.
1: Compris les odeurs évidemment. Alors ça, ils m'en ont parlé autant qu'ils ont pu des odeurs. J'ai tout compris. J'ai tout compris. J'ai compris d'où on venait enfin, mon frère et moi, et comment. Et comment on vivait aussi avec ça, avec le fait de ne pas pouvoir retourner là où t'es né, quoi. C'est une douleur.
0: Et puis vous avez été, je crois, sur la tombe d'un grand musicien, c'est lui.
1: Ouais,

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0: On est à Constantine en 1954, cher Raymond Léris qui chante oud également, et puis d'autres musiciens dont un certain Gaston Grenacia à la guitare, Enrico Macias, cette musique arabo-andalouse avec ce maître du malouf constantinois, il était juif, il chantait en arabe, virtuose du oud. Que représente-t-elle cette musique pour vous? Vous êtes très ému en l'écoutant, je voulais pas vous faire cet effet-là.
1: L'idole de mon papa... qu'est-ce que ça représente? Pareil, on parlait des odeurs, mais il y a la musique, et ça faisait partie de ce qui résonnait à la maison. Il n'y avait pas de musique classique, mais il y avait ça. Et je voyais la joie et la transe de mon père et de sa famille quand on entendait cette musique, qui était constitutive de qui ils étaient vraiment, quoi. Ces juifs qui chantaient en arabe, qui jouaient de la musique jusqu'à pas d'heure. Voilà, et quand on est parti à Constantine, on nous a ouvert les portes d'un cimetière et on a pu aller allumer des bougies sur sa tombe. Et mon père était très, très, très content de pouvoir faire ça.
0: On le disait, vous mettez des chansons dans vos films. Elle est presque constitutive de votre cinéma. Quand on pense à Tout ce qui brille, on pense à Véronique Sanson. Comment vous avez choisi la chanson de « Si tu penses bien » ?
1: Alors, si tu penses bien, c'était plutôt le système inverse. C'est que je disais à mon co-scénariste David... Moi, je veux entendre que le bruit de l'eau dans ce film. Je veux me rappeler que ces femmes, elles sont mises sous cloche et qu'elles entendent à peine leur cœur battre, quoi. Puis il me disait, ok, très bien, mais une fois qu'on a dit ça, faut pas rester dogmatique. Après, quand je suis arrivée en montage avec Juliette Wolfling, ma monteuse que je salue et que j'embrasse, qui vous écoute tout le temps. Pareil, je lui disais, si on y arrive, peut-être ne rentrons pas dans la musique. En revanche, j'avais écrit à trois occurrences des chansons qui étaient ce qu'on appelle intradigétiques, c'est-à-dire qui participent à la narration du film. Et la première, c'était Chantal Goya, dans la maison, que fait résonner...
0: Pandipanda. Qu'on entend très différemment, ça devient glaçant dans une scène notamment.
1: Mais ouais, comme quoi le cinéma, ça peut fabriquer ça aussi. C'est-à-dire que tout d'un coup, à l'intérieur de cette maison, Monia, le personnage de Monia, met la musique préférée de sa fille aussi pour pouvoir aller s'engueuler avec son mari.
0: Couvrir leur voix, en fait.
1: Et donc couvrir leur voix. Et c'est en ça que ça devient un peu glaçant, effectivement. Parce que c'est aussi le sujet du film, quoi, la place de l'enfant dans ces familles-là.
0: Il y a beaucoup de silence d'ailleurs dans cette maison, on n'écoute pas de musique.
1: Non, on n'écoute plus de musique. Couper la lumière, c'est couper le son aussi. Ça fait partie de la méthode.
0: Et puis il y a The Pretenders.
1: Ah oui, quelle chanson que j'ai chantée beaucoup en karaoké. Qui est une chanson qu'on adore, qui fait partie de... J'ai l'impression en tout cas, elle est un peu patrimoine comme ça, tout le monde la chante, etc. Mais ce qu'elle dit, c'est vertigineux de tristesse, je trouve.
0: Elle dit quoi ?
1: Elle dit que je resterai à côté pas loin, même si ça déraille, quoi.

balade des Pretenders avec Stand By You sur France Musique à midi 28 pile, choisi par Géraldine Nakache dans Si Tu Penses Bien, qui sort en salle après-demain, mercredi. Cette chanson, un air que tout le monde connaît, mais ses paroles beaucoup plus tuées.

0: Puis qui vous disiez qu'il montre aussi que la musique disparaît de la vie de ce couple et de cette femme
1: sous-emprise. Dans le film, oui, ça, c'est une chanson qu'on entend dans une image d'iPhone il y a 7 ans. 7 ans en arrière, cette Gilles-là, elle chantait. Aujourd'hui, elle ne chante plus. Même pour déconner, elle ne chante plus. Et c'était raconté, ça me permettait de raconter aussi comme tout disparaît, l'ADN de ces victimes-là s'efface complètement.
0: Qu'est-ce que la chanson, qu'est-ce que la musique classique, qu'est-ce que la musique savante et la musique populaire, hein, cher Raymond Léris, qu'on a écouté tout à l'heure, c'est à la fois de la musique savante et populaire. Je voudrais écouter quelques secondes la même musique, I Stand By You, mais dans une autre version avec un violoniste classique. Ah ouais. Donc il n'y a plus les paroles, écoutez.

0: un peu guimauve peut-être, c'est le violoniste classique un peu iconoclaste David Garrett, entendre cette musique différemment, cette chanson.
1: Mais je me rends compte encore une fois que on choisit aussi une chanson peut-être encore plus dans un... pour un film aussi, pour ce que trimballent les artistes et l'interprète en l'occurrence là, pour moi dans sa voix, Chrissy Hynde, elle trimballe aussi la femme qu'elle est ou qu'elle a été, et quand elle chante, sa voix et la tessiture de sa voix m'importe autant que la musique. C'est ça que ça me raconte quand j'entends là la version musicale par le violoniste. Elle me touche moins, voilà, pour être honnête.
0: La, vous disiez, l'eau est partout dans le film, vous parlez de surface de l'eau, on écoutait tout à l'heure Aquarium, il y a ce son, cette musique de l'eau. Pour quelle raison vous avez choisi ce film conducteur ?
1: Parce que l'eau, c'est évidemment la maternité, quoi, et tout ce qui est très rassurant pour moi, puisque l'eau, c'est le souffle, mais par ailleurs, c'est aussi le monde des abysses, l'univers des requins, de l'angoisse. Ça me semblait être très, très corrélé au film, d'autant que mon héroïne, pendant le film, fait ce qu'on appelle un mikvé, c'est-à-dire un bain rituel religieux tous les mois, pour pouvoir s'offrir à son mari. Et du coup, je bouclais la boucle en faisant un film qui était comme ça, régi par le son de l'eau.
0: Géraldine Nakache, je vous présente Camille Delaforge, chef d'orchestre. Il y a près de 10 ans, elle a créé son propre orchestre, son ensemble baroque, Il Caravaggio. Vous êtes en quelque sorte toutes les deux chefs, vous Géraldine Nakache sur un plateau, vous Camille sur scène. Quel chef êtes-vous, Géraldine Nakache ?
1: Je suis concentrée, mais je crois que je suis très sympa. Mais très concentrée, c'est vrai, très concentrée. Dès que je ne suis pas concentrée, ça ne marche pas.
0: Et vous, Camille ?
2: Très énergique, je crois.
1: Génial.
2: Je suis très énergique.
0: Vous pensez que c'est plus difficile en 2026 encore de diriger un film, de diriger un orchestre, de faire sa place quand on est une femme, ou c'est un temps totalement révolu ?
1: Lol. Un temps révolu. Oui. Non, mais les statistiques montrent que ce n'est pas révolu dans tous les domaines. Mais nous, on a de la chance.
2: Oui, oui, c'est sûr qu'en musique classique... je pense que c'est pas les quelques femmes qu'on va montrer qui vont résoudre la question comme ça, l'air de rien. Je pense qu'il y a une question de fond extrêmement importante sur le positionnement d'être chef en tant qu'homme ou en tant que femme.
0: Géraldine Nakache, je sais que vous admirez Cate Blanchett, qui a joué une chef d'orchestre dans Tar, une chef d'orchestre, un rôle qui vous tenterait ?
1: Ah ouais. Ah, je trouve ça génial, mais c'est effrayant en même temps. Du coup, donne-moi 2-3 tips.
2: Ouais, carrément.
0: Écoutez, Camille sera votre coach.
2: Ouais, avec joie.
0: Avec vos choix musicaux, Géraldine Nakache.
1: Est-ce que ça veut dire que tu sais jouer tous les instruments ? Pas du tout.
2: Non, non.
1: Tu
2: non,
1: sais,
2: non.
1: Évidemment,
2: ça veut dire que j'ai mon instrument, mais que j'ai une
0: le
2: connaissance.
0: Clavecin, le piano.
2: Voilà, le clavecin, les claviers, mais que j'ai essayé de comprendre comment fonctionnaient tous les autres et surtout... leurs outils techniques, mais je peux pas en jouer.
1: D'accord.
2: Heureusement.
0: Il faut plusieurs cerveaux pour être chef d'orchestre.
1: Oui, il faut plusieurs cerveaux,
2: c'est
1: exactement.
2: C'est une catastrophe.
0: Vous quittez avec vos choix musicaux, Géraldine Nakache. À chaque fois, vous nous dites ce que c'est et pourquoi vous l'avez choisi.
1: Ouais.
0: On écoute rapidement et on commence avec ça.

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0: Alors quelle est donc cette chanson?
1: Et bah, comme ça
0: vous, vous allez encore pleurer?
1: Non, ça va. Comment ça encore? Je fais ce que je veux d'abord.
0: Oui, absolument. Je
1: fais merci
0: ça.
1: Bien.
0: Mais je culpabilise.
1: Non, regardez, je ris. Non, je suis très contente que toutes ces chansons soient sur à l'antenne maintenant. Ça me fait plaisir. Ça s'appelle On est restés des amis. Et c'est une chanson que j'ai découverte par mon papa. Il y a un groupe, vous savez, qui s'appelle les Frères Nakache, dont un des frères qui s'appelle Claude, qui a fait ce duo.
0: Qui n'est pas de votre famille?
1: Ah non, ils ne sont pas de ma famille. Ça ne s'écrit même pas comme mon nom de famille à moi. Mais bon, ils vivaient à Constantine. Je pense que
0: qu'il y a un lien. Très éloignés,
1: mais oui,
0: peut-être.
1: Il y a un lien, c'est sûr. Et cette chanson est fabuleuse. On l'entend encore, là?
0: On l'entend un petit peu.
1: Ah, elle est fabuleuse. Parce que c'est la partie en arabe. Ah non, la partie en français. À nouveau. J'adore cette chanson et elle me semble tout à fait méconnue alors qu'elle raconte quelque chose qui me semble très important.
0: Les références seront sur l'application Radio
1: Merci.
0: France et le site de France Musique si vous voulez l'écouter en entier. Alors voici une chanson beaucoup plus connue, choisie par Géraldine Nakache. Ah.

0: qu'on me dise mes fautes, mes chimères aussi.
1: Ouais, j'adore.
2: On en parlait tout à l'heure.
1: C'est vraiment proche. Ouais, ouais. Jean-Jacques Goldman aussi, ouais. Ouais, surtout. Enfin, super. En tout cas, l'attelage, il est parfait. Et ben voilà, qu'est-ce que je peux vous dire d'autre, à part la vérité ? S'il suffisait qu'on s'aime. S'il
2: suffisait d'aimer. Et oui, Céline Dion aussi sur France Musique. Troisième choix de Géraldine Nakache.

0: Ouais, j'adore, pardon. J'étais dans Sting là, complètement. J'adore cette chanson, elle m'accompagne depuis toujours longtemps. Et vous savez, je fais souvent des trajets en moto, je conduis pas, mais je suis derrière. Et je sais pas pourquoi, c'est ma chanson préférée sous le casque.
1: Et vous faites des films.
0: Et je fais des films. Exactement.
1: Et pour finir, une découverte.
0: Oui.

0: Augusta.
1: Qui est-ce?
0: Ben, c'est Augusta. En fait, je l'ai découverte ici, dans votre maison, chez France Culture. Mmh. Et elle était là en live. Et je suis tombée en amour, pour reprendre le chant lexical de Céline. Incroyable, incroyable. Elle s'accompagne de sa guitare. Elle est incroyable.
1: J'adore. Artiste,
0: Et pareil, c'est très cinégénique, je trouve, sa musique. Ça me fait penser à Sufjan Stevens.
1: On entendra peut-être cette chanson dans un film
0: prochain. Ça me gratte, c'est possible.

0: voulez que je chante?
1: Augusta, bah
0: parce
1: allez-y.
0: Que, non, parce que je chante, c'est pas faux.
1: Bah, all bah, through the night. Merci Géraldine Nakache d'être venue ce midi sur France Musique. Si tu penses bien, avec Monia Chokri et Neil Schneider, ça sort mercredi en salle. Et Shana Tova.
0: Shana Tova, la douceur et la paix à tous.
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1: C'est une chef d'orchestre étoile montante du baroque, bientôt 10 ans déjà, qu'avec son ensemble Il Caravaggio, Camille Delaforge affirme sa singularité. Beaucoup d'œuvres peu connues. Elle sort un nouvel album, le premier chez Alpha Classics, Historiae Sacrae, c'est son titre. 3 pièces sacrées, une française, une italienne, une anglaise, Charpentier, Ferrandini et Purcell. Rebonjour Camille Delaforge.
3: Bonjour.
1: On commence par la fin. Le cœur final du reniement de Saint-Pierre de Marc-Antoine Charpentier, c'est le point de départ de ce projet. Et dans 2 minutes, vous nous direz pourquoi.

0: premier extrait de ce nouvel album Historiae Sacrae, paru chez Alpha Classics. Camille Delaforge avec son ensemble Il Caravaggio. Qu'est-ce qu'on vient d'écouter ?
1: On vient d'écouter un choc pour moi. C'est une pièce que j'ai pu découvrir quand j'ai commencé, on va dire, la musique baroque. J'ai commencé assez tard.
0: Vous aviez quel âge ?
1: J'avais 17-18 ans. Et c'est vrai que ce texte déjà répète sans cesse je pleure amèrement, cette musique où il y a des clashs partout, des tensions, ça a été un espèce de choc pour moi de beauté, de pouvoir avec deux mots sans cesse et juste de l'harmonie avoir une telle émotion. Je trouve que c'est une pièce qui est incroyable.
0: Le cœur final du reniement de Saint-Pierre de Marc-Antoine Charpentier. Comment cette musique vous a-t-elle suivi ensuite ?
1: Je l'ai gardée... déjà, je l'ai gardée sur deux choses. C'est que je l'ai jouée, rejouée pendant toutes mes études, mes examens de fin d'année de conservatoire supérieur. Je n'ai eu de cesse de la répéter. Et puis, je l'ai gardée aussi un peu comme un modèle... De me dire que dans cette musique qui est sacrée, il y avait quelque chose de profondément humain, parce que déjà ce reniement, ça raconte dans une thématique profondément sacrée, le parcours d'un homme, d'un humain, qui va avoir peur, qui va renier, qui va se sentir abandonné, qui va exprimer une foi infinie pendant toute une œuvre, et puis qui à la fin va tomber en fait. Et donc ça me racontait que dans cette musique sacrée, il y avait toujours un élément profondément humain et donc une trajectoire à suivre là-dedans. Et que je fasse de la musique profane, sacrée, ça me reste toujours en tête.
0: Vous avez toujours eu quelque part le désir d'enregistrer ça ?
1: Oui.
0: Là, c'est fait. Comment vous avez ensuite conçu ce programme, ce disque ? Parce qu'il y a cette œuvre-là, et puis il y a de la musique italienne, de la musique anglaise.

0: Ah bah j'ai gardé ce petit point d'entrée de cet homme, cette chute, cet sentiment d'abandon, de peur, et j'ai voulu aller l'explorer dans d'autres répertoires. La grande pièce centrale, c'est les pleurs de Marie de Ferrandini. Et ça pour moi, c'était une pièce que je voulais absolument enregistrer parce que pour une fois, on avait une femme.
1: Pas connue, hein.
0: Pas connue du tout, non.
1: Une œuvre incroyable, on va en écouter un extrait.
0: Complètement. Et cette femme, Marie, c'est une des rares fois dans le répertoire de la musique classique où elle parle à la première personne.
1: Contrairement au Stabat Mater.
0: Exactement, le Stabat Mater de Pergolèse que tout le monde connaît. On a un narrateur qui raconte une histoire. Et là, tout à coup, on a une maman qui va interpeller tous ceux en quoi elle croit, les anges, les cieux, la terre. Et elle va montrer sa peine. Et ça, à nouveau, c'était, je trouve que c'était quelque chose qui rejoignait le destin de ce reniement de Pierre. Et c'était extrêmement touchant pour moi de voir cette maman exprimer enfin ça dans une œuvre qui est si catalogué, hiératique, on peut pas en faire grand chose en général. Voilà. Et la première pièce, pareil, elle avait un peu une ambivalence parce que ça explorait Saül, qui allait bien sûr tomber le lendemain à la guerre et qui allait rencontrer cette femme, cette nécromancienne, dont toutes les sœurs avaient été tuées. Voilà,
1: ça, c'est
0: un autre destin.
1: On écoutera tout à l'heure. Voici Ferrandini. Vous êtes restée, Géraldine Nakache, happée par le premier extrait de ce disque.
2: Bah, dingue, elle m'a dit très tard, à 17-18 ans. Je disais, comment ça, très tard? Comment ça, très tard? Magnifique, oui. Magnifique, bravo.
1: Vous allez être encore plus happée, peut-être, par cet extrait. Moi, c'est une découverte. Moi, c'est un choc d'avoir entendu ces larmes de Marie de Ferrandini.

Extrait des larmes de Saint-Pierre, Il pianto di Maria, Giovanni Battista Ferrandini, la voix de Florian Hassler et Camille Delaforge, notre invitée ce midi sur France Musique, et à la tête de son ensemble, Il Caravaggio. Quand on entend ça, on se dit, mais pourquoi c'est pas plus connu? C'est l'une des singularités.

0: C'est assez surprenant, c'est du baroque très tardif. Mmh. Il est mort la même année que Mozart.
1: Oui, c'est du baroque très tardif. C'est un, ce qui m'intéresse dans ce compositeur. D'ailleurs, ça a très souvent été attribué à Handel, cette œuvre, mais parce qu'il fait partie de ces compositeurs qui sont un peu un mélange de styles. Il est italien, il part dans les cours autrichiennes. Donc sa musique, elle est un mélange de plein de choses, d'une musique qui est très vocale et à la fois qui explore beaucoup aussi la musique instrumentale. Donc ça fait un mélange un peu très allemand, je dirais, dans le dernier air de cette cantate. J'ai toujours l'impression que on va aller vers Herbert Meudisch de Bach, ou en tout cas qu'on s'en nourrit. Oui, un mélange des genres, mais on ne sait pas grand-chose de ce Ferrandini.
0: Qu'est-ce qu'il y a finalement de commun entre ces trois œuvres qui sont sur ce disque ? Vous parlez de sentiments d'abandon, notamment.
1: Oui, c'était la thématique. Elle n'est pas très joyeuse, ça c'est bien vrai, mais c'est quelque chose que je trouve qu'on retrouve souvent, mais en plus, cet abandon, il permet d'explorer tout, en fait. Quand on s'abandonne, on explore ce qui nous retient encore et puis ce qu'on a perdu. Donc c'était un superbe moyen d'aller chercher beaucoup, beaucoup, beaucoup d'émotions.
0: Purcell, Charpentier, Ferrandini, est-ce que à partir de ce sentiment d'abandon, ils utilisent les mêmes ressorts musicaux ou pas du tout ?
1: Alors je dirais qu'ils ont tous un point commun d'aller écrire dans une forme de sincérité, d'utiliser dans leur propre style des outils d'écriture qui sont les plus marquants. Charpentier, bien sûr, les chœurs à cinq voix avec le flévite, qui est le truc de la musique française. Purcell qui a écrit des centaines et centaines de pages de musique, voix et continuo. Il va aller pousser là-dedans son Witch of Endor. Il n'y a pas d'instrument de dessus. Donc là, il se permet de pouvoir colorer tout le texte avec les instruments de la basse. Et puis Ferrandini, la cantate. Pareil, là, on voit, c'est ce que je racontais, qu'il emploie le grand style des instruments et du continuo.
0: Allez, pas de jaloux après Ferrandini et Marc-Antoine Charpentier. Un extrait de In Guilty Night, dans la nuit coupable, Henri Purcell.

0: Les voix d'Apolline Reich-Westphal, Mathias Vidal et Guillaume Vorm, Sil Caravaggio et Camille Delaforge, notre invité, autre extrait de ce disque qui paraît chez Alpha Classics. Il Caravaggio, le Caravage, comment et pourquoi avoir choisi ce génie italien de la peinture pour votre ensemble il y a maintenant pas loin de 10 ans?
1: C'est une obsession, c'est-à-dire que, à nouveau, c'est pour moi le peintre qui va prendre le commun des mortels, la chose la plus sincère, qui va trouver le modèle le plus sincère qu'il va trouver dans la rue, et il va en faire quelque chose de sacré, de profondément marquant, d'éternel, et ça je trouve ça vraiment fascinant, parce que c'est ce qu'on fait aussi quand on prend une partition et qu'on l'interprète. Au final, on essaye de laisser un geste humain, sincère, et puis

0: puis il y a quelque chose qui nous dépasse, en fait, aussi.
1: D'où venait-il ce besoin impérieux de créer son propre ensemble? Était-ce un besoin impérieux?
0: Je pense qu'il était, il a répondu à plein de choses, un désir personnel. J'ai toujours voulu être chef, j'ai toujours voulu faire ça, j'ai toujours voulu rassembler des énergies, j'ai toujours cherché quel projet j'avais envie de mener. Faire son ensemble, c'est aussi prendre à bras le corps la responsabilité de se dire que c'est important de prolonger la présence de la musique classique, de la culture en général. Donc je crois que j'avais ce besoin-là, et puis après des petits besoins, je sais pas, les compositrices, des choses qu'on fait
1: Mademoiselle
0: pas,
1: et Mademoiselle Duval, notre premier disque,
0: là on travaille sur une, enfin Leonarda aussi qu'on a enregistré, là on travaille sur Camilla De Rossi, voilà des grands chantiers comme ça pour redécouvrir des femmes, c'est quelque chose que j'avais envie de faire, mais pas que, j'avais très envie de m'exprimer.
1: À l'opéra aussi, vous savez.
0: Surtout à l'opéra.
1: Ouais.
0: Surtout à l'opéra.
1: C'est quoi vos rêves d'opéra?
0: Mes rêves d'opéra.
1: Réalisés.
0: Ah oh là là. Mozart, Don Giovanni, ça, je le ferai, hein, c'est sûr. C'est bien d'avoir des rêves qu'on peut réaliser.
1: Vous continuez le continuo, le clavecin dans d'autres ensembles?
0: Non. Non, pas du tout.
1: C'est 100% le carnaval.
0: C'est 100%. Ça prend beaucoup de temps.
1: Vous avez une grande professeur, une grande claveciniste comme professeur, c'est Blandine Verlet.
0: Oui.
1: Qu'est-ce qu'elle vous a appris? Qu'est-ce qui vous reste?
0: Elle m'a appris énormément de choses. Elle avait une immense poésie, cette femme. Une grande tendresse, mais aussi une immense exigence. Je me souviens d'un cours, j'habitais très loin du conservatoire. Déjà, j'étais entrée au conservatoire en frappant à la porte et en m'imposant un petit peu, parce que c'était mon rêve de travailler avec elle. Donc, je crois que j'ai un peu forcé le destin, là. Et après, je me souviens de cours où, en fait, j'arrivais et elle me disait « Mais là, je crois, Camille, que t'es pas arrivée au bout de ton travail et de tout ce que tu peux dire. Reviens la semaine prochaine. » Et je remballais ma partition, je refaisais mes 2 heures de train, j'entrais chez moi, je me disais « j'espère qu'elle va pas me redire ça la semaine prochaine. » Et donc, je retravaillais d'arrache-pied. Et en fait, elle m'a vraiment appris à aller très loin dans le travail.
1: Historiae Sacrae paraît chez Alpha Classics. C'est un programme que vous donnerez le 12 novembre à l'atelier lyrique de Tourcoing. Puis on pourra vous entendre au festival d'Ambronay à la fin du mois. Également au festival de Vivoin. Puis un peu plus tard en décembre à Saint-Omer et à l'Opéra Royal de Versailles où on vous retrouve régulièrement le Carnaval de Venise. Ça, ce sera en janvier. On va se quitter avec vos choix musicaux. Même principe. À chaque fois, vous nous dites vous-même de quoi il s'agit et la raison pour laquelle vous avez choisi cette musique. Et on commence avec ça.

0: Donc ça, effectivement, Castor et Pollux, Agnès Mellon, Tristeuse après, Rameau. J'ai choisi ça parce que déjà, Agnès est une amie que j'ai envie de saluer et de remercier pour tout ce qu'elle a fait pour la musique baroque, pour sa musicalité, son amour de ce répertoire. Et puis, c'est mon année Rameau, les Boréades, Platé. Je pense que j'ai 6-7 mois de Rameau dans mon année. Donc, je vis Rameau en ce moment.
1: Deuxième choix.

0: Alors oui, cette tarentelle de l'arpeggiata.
1: Christina
0: Pluhar. Donc c'est mon petit rituel d'avant concert. Elle ne le sait pas, mais avant un concert.
1: Parce que maintenant elle va le savoir.
0: Exactement.
1: Vous écoutez ça avant chaque concert.
0: Exactement. J'ai besoin d'une grande dose de joie avant de monter sur scène. C'est ce qui annule mon trac et mon stress. Donc je mets de la musique à fond dans ma loge, très joyeuse. Et ça pour moi c'est très très entêtant comme musique.

0: La danse de Sanguy Pizzica di San Vito, l'arpeggiata Christina Puard, deuxième choix de Camille Delaforge, Historiae Sacrae, c'est chez Alpha Classics. Merci d'être venu sur France Musique.
1: Merci pour cette invitation.
0: Il est 13h.
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0: Et dans le prolongement de notre conversation tout à l'heure avec Géraldine Nakache et ses racines algériennes qu'elle évoquait avec beaucoup d'émotion, je vous propose ce midi un voyage musical en Algérie, tous azimuts. Il commence avec Camille Saint-Saëns, le compositeur aimait l'Algérie. Il s'y est souvent rendu en voyage, 18 séjours, il y a passé plusieurs hivers et il y est même mort à Alger en 1921. Il s'est imprégné des musiques arabes, notamment en passant du temps dans les cafés de la Casbah. En 1880, c'est à Boulogne-sur-Mer, autre paysage, qu'il compose sa suite algérienne. Je vous en propose le début, prélude, en vue d'Alger, comme si en bateau la ville blanche peu à peu apparaissait. Et ensuite, c'est la rhapsodie mauresque, l'orchestre symphonique Divertimento, dirigé par Zaya Ziwani, elle-même d'origine algérienne.

Prélude en vue d'Alger et Rhapsodie mauresque, les débuts de la suite algérienne de Camille Saint-Saëns. C'était l'orchestre symphonique Divertimento dirigé par Zaya Ziwani. Vous écoutez France Musique, il est 13h10 et on vous propose ce midi un voyage musical en terre algérienne. On va changer de registre radicalement avec l'une des chansons les plus célèbres, Didir. Au début des années 70, le chanteur Kabyle compose avec Mohamed Ben Amadouche « Ah, va, va et nous va ». C'est une chanson qui va connaître un immense succès dans le monde entier. C'est une chanson de veillée hivernale traditionnelle en Kabylie. Elle est interprétée par Idir et Zara Nsoumer.

Alors on entend le vinyle qui gratte un petit peu, Ava va et nous va. L'un des très grands succès d'Idir dans les années 70 avec Zaran Soumer. Dans la playlist de Tour de Midi sur France Musique, aujourd'hui on voyage en musique en Algérie dans le prolongement de notre entretien tout à l'heure avec Géraldine Nakache, aux origines algériennes. On en parlait avec elle et qui sort ce film « Si tu penses bien ». Mercredi. Après Saint-Saëns, après Idir, voici une chanteuse lyrique qui est née à Alger, Amel Brahim Djelloul. Elle a commencé le chant dans son pays, elle a ensuite traversé la Méditerranée pour approfondir son apprentissage au Conservatoire supérieur de Paris. Amel Brahim Djelloul, qui est une soprano qui se produit bien sûr sur les grandes scènes lyriques, mais il y a quelques années, elle a eu envie de reprendre des chansons du répertoire traditionnel algérien, avec aussi de nouvelles compositions, des chansons signées Thomas Keck sur un texte de Reski Rabia, ça s'appelle Aksam Noujelil, la maison de l'humble. On y entend notamment la viole de gambe de François Joubert Caillé, Thomas Keck à la guitare et donc la voix d'Amel Brahim Djelloul.

Aksam Nujeli, la maison de l'humble, musique de Thomas Keck, avec un texte de Reski Rabia, la voix d'Amel Brahim Djelloul et la viole de gamme de François Joubert Caillé. Pour clore notre voyage musical en Algérie dans cette playlist sur France Musique, un chanteur et guitariste qu'on a déjà écouté tout à l'heure avec notre invité Géraldine Nakache. Il accompagnait son beau-père à Constantine dans les années 50, le grand musicien de musique arabo-andalouse, cher Raymond Deris. Voici Enrico Macias qui a écrit plusieurs chansons autour de l'Algérie et de l'exil. Ici, c'est en 1963 qu'il signe « Ma patrie ».

0: Ma patrie, chanson de 1963 d'Enrico Macias, écrite 2 ans donc après avoir quitté Constantine. 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C'est José Bernays qui était à la technique et à la réalisation d'Autour de Midi, et Flora Sternadel, Julia Macarez et Chloé Bergeret ont préparé cette émission. Dans quelques minutes, rendez-vous avec François-Xavier Chemchak, Les Essentiels, mais d'abord voici Anne Montaron, Création Mondiale.
1: Le compositeur de la semaine dans nos brèves sonores est Javier Torres Maldonado. Il a grandi au Mexique, il vit aujourd'hui en Italie et il entre dans le répertoire de nos créations mondiales grâce à une suite de miniatures pour 4 voix et électroniques créées par les chanteurs et les chanteuses des Métaboles. Son titre, Spiramen, un néologisme au sens multiple, c'est à la fois le germe respiratoire, l'idée d'une voix d'avant la voix, du souffle originel, et d'une spirale d'air qui se transforme en son. En arrière-plan de ces 5 pièces, la cosmologie maya, et plus précisément les 5 points cardinaux, grâce à un texte inventé par le compositeur et traversé par des emprunts à plusieurs langues.
2: Je me suis inspiré dans la culture maya, et plus précisément à la vision cosmologique des 5 points cardinaux mayas. L'est, le nord, l'ouest, le sud et le centre. Et chaque point cardinal est associé à une couleur, à une force élémentaire et à une dimension symbolique.
1: C'est vrai? Aujourd'hui, lundi, premier point cardinal dans la cosmologie maya, l'est qui correspond au rouge.
2: Le titre de la première pièce est Este Rojo Ixijol. C'est-à-dire que les 2 premiers mots sont en espagnol et la 3e, c'est un néologisme. Et ça marche comme ça pour tous les 5 mouvements. C'est-à-dire est, rouge, exijol, c'est les mots inventés.
1: Alors pourquoi le rouge est-il associé à l'est?
2: Alors parce que c'est le commencement de la vie, il est lié à l'aube pour les Mayas. Et c'est une sorte de photographie d'un moment de germination.
1: On en vient au néologisme?
2: Alors, Ixim, en maya, veut dire maïs. Et c'est associé à la croissance verticale vers la lumière. Ouais. Et Khol veut dire escargot.
1: L'escargot, c'est ça?
2: Oui, c'est la croissance en spirale, l'intériorité.

0: Quatre voies de l'ensemble Les Métaboles, conduites par Simon Proust, dans le premier tableau de Spiramène, une création du compositeur mexicain Javier Torres Maldonado, enregistrée à la Maison de la Radio et de la Musique en juin dernier, et qui associe les voix et une partie électronique élaborée dans les studios du groupe de recherche musicale de l'INA. Javier Torres Maldonado s'est souvenu de ses origines en composant Spiramène. Il a voulu rendre hommage à la culture maya, une phrase en langue maya irrigue ce premier mouvement. Sous la pluie, les oiseaux se dissolvent dans la lumière rouge. Deuxième pièce du puzzle, deuxième tableau de Spiramène, demain.
1: À demain, Anne Montaron, vous écoutez France Musique, il est 13h28, New York, New York. François-Xavier Chemchak est là pour poursuivre ce voyage américain.
2: Exactement, bonjour, bonjour Jean-Baptiste. On vous retrouve demain avec un, deux, trois invités.
1: Ah, deux, on sera avec la romancière Célia Houdard, elle publie un nouveau livre très musical, Notre-Dame des Anges. Et puis on sera aussi avec le pianiste Gabriel Durlia qui sort un nouveau disque.
2: Merci, à demain.
1: À demain.

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5: Bonjour et bienvenue, voici les essentiels de l'Orchestre Philharmonique de New York. Deuxième semaine consacrée à l'histoire de cette formation légendaire à travers sa discographie. Nous parlerons aujourd'hui des années 60. Alors 1960 je précise, car la fondation de l'orchestre remonte à 1842. On a déjà parlé des années 1860 la semaine dernière, cette fois-ci c'est 1960, les 60s, au moment du mandat de Leonard Bernstein, chef d'orchestre, pianiste et compositeur, dont voici pour commencer l'ouverture de son opéra Candide d'après Voltaire, le New York Philharmonic sous le bâton de Lenny.

C'est à Broadway en 1956, un an donc avant West Side Story, que fut créé l'opéra, ou plutôt l'opérette Candide de Leonard Bernstein, qui commence par cette flamboyante ouverture, inspirée donc de Voltaire. L'Orchestre Philharmonique de New York, dirigé par son directeur musical Lenny, comme on le surnomme, en 1960. Leonard Bernstein qui en 58 succédait à Dimitri Mitropoulos, on l'évoquait la semaine dernière, et qui faisait rentrer l'orchestre dans une nouvelle ère de modernité, marquée par la perfection du son, mais aussi par l'omniprésence de l'image, car Leonard Bernstein, c'est un personnage physique, visible et fascinant dans sa gestique, dans ses explications, à travers notamment les Young People's Concerts, ces concerts pédagogiques qui étaient proposés à des jeunes publics et que Bernstein a réussi à populariser à travers la télévision, étant vu, regardé, apprécié par des millions de téléspectateurs. Et aujourd'hui, les archives témoignent de ce travail de pédagogie. Et c'est surtout le travail de répertoire qu'on va évoquer cette semaine à travers les grands classiques, bien sûr, de l'orchestre, comme Pierre et le Loup, comme Pulcinella de Stravinsky, et puis également à travers des œuvres de Bernstein lui-même. On terminera avec son West Side Story, cette première émission de la deuxième série sur l'Orchestre Philharmonique de New York. Écoutons-les dans un extrait de Casse-Noisette de Piotr Ilitch Tchaïkovski, danse arabe, danse de la fée dragée, danse des mirlitons, danse russe, marche et enfin danse chinoise.

Quelques extraits de Chelkunchik, Casse-noisette de Piotr Ilitch Tchaïkovski avec l'Orchestre Philharmonique de New York, dirigé par Leonard Bernstein. Bernstein, premier chef d'orchestre né aux États-Unis, devenu directeur musical de cet orchestre de New York, chef médiatique, je le disais, avec la télévision. Bernstein prenait le relais de son prédécesseur Dimitri Mitropoulos, qui avait déjà travaillé avec la télévision, mais Bernstein donnait à ses interventions une dimension beaucoup plus vaste, universelle. Bernstein, nous l'écoutions la semaine dernière, connaissait cet orchestre depuis longtemps. Il avait 25 ans en 1943, quand on avait fait appel à lui en catastrophe pour remplacer au pied levé Bruno Walter, qui était souffrant pour un concert au Carnegie Hall. Et Bernstein s'est régulièrement retrouvé devant l'Orchestre Philharmonique de New York dans les années 50, avant d'en devenir le nouveau patron en 1958. Alors nous écoutons aujourd'hui des enregistrements des années 1960-1961, avec par exemple la venue d'un pianiste français. Beaucoup d'artistes français se sont rendus à New York, on l'a entendu la semaine dernière avec la violoniste Ginette Neveu, avec le pianiste Robert Casadesus. Voici Samson François, accompagné par cet Orchestre Philharmonique de New York et Leonard Bernstein.

29 octobre 1960, au Carnegie Hall de New York, le pianiste Samson François était applaudi par le public pour sa prestation dans le 5e concerto, opus 55 de Sergei Prokofiev, avec l'Orchestre Philharmonique de New York dirigé par Leonard Bernstein. Alors, qui dit Sergei Prokofiev pour le grand public dit forcément Pierre et le Loup. On va écouter un extrait de ce célébrissime conte, mais dans une version sans récitant. Alors, peut-être connaissez-vous par cœur cette histoire, peut-être pas. En tout cas, laissez-nous emporter pour savoir où se trouve le canard, où se trouve le grand-père, où se trouvent les chasseurs.

0: Quelques pages de Pierre et le Loup de Sergueï Prokofiev avec l'Orchestre Philharmonique de New York sous la direction de Leonard Bernstein.
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0: Musique russe encore et toujours, après avoir écouté Casse-noisette de Tchaïkovski, le cinquième concerto de Prokofiev et quelques pages de Pierre et le Loup. Voici Leonard Bernstein, toujours avec l'Orchestre Philharmonique de New York, dans un extrait de Pulcinella, ce ballet qu'Igor Stravinsky a conçu en s'inspirant de quelques maîtres napolitains du XVIIIe siècle.

Les premières mesures de Pulcinella d'Igor Stravinsky, c'était l'Orchestre Philharmonique de New York dirigé par Leonard Bernstein au tout début des années 60, à l'époque où le compositeur retrouve une partenaire qu'il aimait beaucoup, partenaire musicale qui est la mezzo-soprano Jenny Tourelle, voilà une chanteuse qui avait vu le jour au tout début, à la toute fin du 19e siècle, donc en 1900, à Vitebsk dans l'actuelle Biélorussie. Bella Davidovitch de son vrai nom a fait carrière aux États-Unis sous le nom de Jenny Tourelle, chantant notamment la musique de Leonard Bernstein. C'est elle qui avait créé en 1945 le symphonie Jeremiah, avec également une prestation remarquée en 1951 dans l'opéra The Rake's Progress de Stravinsky. Elle retrouve donc Leonard Bernstein, grand ami, dans les Rückert Lieder que Gustav Mahler a conçus sur des poèmes de Rückert, notamment celui-ci: Ich bin der Welt abhanden gekommen, je suis perdu pour le monde avec qui j'ai perdu beaucoup de temps. Il n'a rien entendu de moi depuis si longtemps qu'il peut bien me croire mort, et il m'importe peu si le monde pense que je suis mort, je ne peux rien y redire car je suis vraiment mort au monde, je suis mort au tumulte du monde et je repose dans une région tranquille, je vis seul dans mon ciel, dans mon amour, dans mon chant.

Nous l'évoquions la semaine dernière, Gustav Mahler a été directeur musical de l'Orchestre Philharmonique de New York, dirigeant la première américaine de certaines de ses œuvres entre 1909 et 1911, sa disparition. Ensuite, son principal disciple, Bruno Walter, a été lui-même directeur musical. C'est dire si la musique de Mahler est directement liée à l'histoire de l'Orchestre Philharmonique de New York. Dimitri Mitropoulos a souvent joué et dirigé les œuvres de Mahler, et c'est surtout Leonard Bernstein qu'on le reconnaît comme le grand mahlérien, des grands mahlériens du XXe siècle, dirigeant sa musique à Vienne, cette ville de Vienne où la musique de Mahler avait été interdite pendant le Troisième Reich et où les musiciens avaient été longtemps réticents à jouer cette musique. Alors voici maintenant l'orchestre seul de nouveau dans une ouverture que Mendelssohn a conçue d'après Ruy Blas de Victor Hugo. Une pièce que Mendelssohn détestait, figurez-vous. C'était une commande. On m'a demandé de composer une ouverture ainsi que la romance qui introduirait la pièce parce qu'on escomptait une meilleure recette si mon nom figurait sur le titre. J'ai lu la pièce dont la nullité est au-dessous de l'imaginable et j'ai répondu à mes solliciteurs que je n'avais pas le temps pour l'ouverture, je me suis contenté de la romance. Le lundi, c'est-à-dire il y a 8 jours, écrit-il à sa mère, devait avoir lieu la représentation et voilà que le mardi précédent, ils sont venus prodiguer leurs remerciements pour la romance et bien regretter que je n'eusse pas écrit d'ouverture. Mais ils comprenaient très bien qu'il fallait du temps pour un tel travail et que s'ils osaient, ils me la redemanderaient l'année prochaine. Me voilà bien embêté. Le soir, j'ai repensé à ce problème et j'ai commencé ma partition. Mercredi, toute la matinée a été consacrée à une répétition. Concert jeudi. Mais malgré tout, vendredi matin, l'ouverture était chez le copiste. Et le lundi, elle a été répétée 3 fois dans la salle de concert, puis 1 fois au théâtre. Jouée le soir pour cette pièce ignoble, elle m'a fait un si grand plaisir qu'aucune de mes pièces ne m'en refera un tel de sitôt.

0: Félix Mendelssohn avait beau détester la pièce de Victor Hugo et écrire à toute vitesse cette ouverture, c'est quand même une remarquable musique que ce Ruy Blas qu'on vient d'entendre sur France Musique avec l'Orchestre Philharmonique de New York dirigé par Leonard Bernstein.
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0: Bernstein qui, pendant ses années 60, à la tête de son orchestre philharmonique de New York, grave une mémorable intégrale des œuvres symphoniques de Jean Sibelius, le compositeur finlandais, dans son dictionnaire des indispensables du compact disque, dans leur dictionnaire. Jean-Charles Ophélée et Piotr Kaminski saluent, je cite, « d'heureuses retrouvailles ». L'intégrale de Bernstein n'accuse aucune faiblesse et redonne à cette musique un impact dramatique trop souvent noyé dans le pathos, formidable présence rythmique, phrasé, innervé, fulgurant, tout l'orchestre sibélien est au rendez-vous, tour à tour bruissant, mystérieux ou tempétueux, c'est une merveille. Apprenez ici vos symphonies de Sibelius, rajoutant au sujet de la cinquième qu'on va écouter maintenant. Bernstein fait de la cinquième un formidable hymne à la nature, d'une puissance extrême, et donne à l'œuvre un ton presque épique.

Étonnante, intrigante, cette fin de cet Allegro molto de la 5e symphonie de Jean Sibelius, partition de 1914, qui a été retouchée 5 ans plus tard, donc en 1914-1918. Bref, c'est pendant la Première Guerre mondiale que Jean Sibelius a conçu cette 5e symphonie, dont on écoutait un extrait ici avec l'Orchestre Philharmonique de New York, dirigé par Leonard Bernstein. Alors voici maintenant l'œuvre la plus célèbre de Bernstein, c'est bien sûr West Side Story, créée en 1957. Tout le monde nous disait que West Side Story était un projet impossible. On nous disait que personne ne serait capable de chanter des cartes augmentées comme celle de Maria, que la partition était trop harmonique pour de la musique populaire. D'ailleurs, qui voudrait voir un spectacle dans lequel le rideau du premier acte se lève sur deux cadavres gisant sur la scène? Et puis, nous avons eu le problème vraiment difficile de la distribution parce que les personnages devaient être en mesure non seulement de chanter, mais de danser, de jouer, d'être pris pour des adolescents. En fin de compte, certains étaient des adolescents, certains avaient 21 ans, d'autres 30, ils avaient l'air d'en avoir 16, certains étaient des chanteurs merveilleux mais ne dansaient pas très bien, ou vice-versa, et s'ils voulaient faire les deux, ils ne savaient pas jouer. Voilà les difficultés rencontrées en 1957, et puis finalement ce sera le triomphe, triomphe à Broadway, et puis triomphe à Hollywood avec l'adaptation cinématographique, si bien que West Side Story est bien sûr son œuvre la plus connue, l'arbre qui cache la forêt de toutes les œuvres de Bernstein, qu'on écoute quand même aussi à travers cette série d'émissions. Voici dans les années 60, début des années 60, comment Bernstein dirigeait l'Orchestre Philharmonique de New York dans quelques danses symphoniques de ce West Side Story sur France Musique.

0: Ben oui, on se refait pas la chair de poule, une petite larme à l'œil. C'était les danses symphoniques de West Side Story de Leonard Bernstein, dirigées par le compositeur à la tête de l'Orchestre Philharmonique de New York.
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0: Bonjour Lionel Esparza.
2: Moi.
0: Ça y est, il pleure. Allez, pardon, remettez-vous.
2: Et demain, François-Xavier ?
0: Demain, eh bien, après 60-61, on passe aux années 62-63 avec des solistes comme Yashar Eifetz, Piatigorsky, André Watts. Et puis, il y a un certain Glenn Gould qui a une conception du premier concerto de Brahms qui n'est pas celle de Bernstein, ce qui ne l'a pas empêché de présenter cela au public.
2: Ouais, et dans les conditions, vous nous raconterez demain.
0: À demain.
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2: Bonjour à tous. Vous allez me dire qu'on a déjà parlé il y a 2 semaines des grands disques de l'été, mais il faut croire que la créativité des artistes ne faiblit pas. On va ainsi écouter aujourd'hui encore 4 albums que je ne voudrais pas vous avoir fait rater. 16h en disque de légende, un choix d'auditeur. Philippe de Cloire-Fouénan a choisi pour nous les symphonies de Tchaïkovski par Gennady Rozhdestvensky. L'idée du jour sera un plagiat par anticipation signé Mozart, mais tout de suite... Encore des grands disques de l'été.

Et cette musique de rien, tout à fait charmante, de qui peut-elle être? Ça, vous ne le devinerez certainement pas. C'est un feuillet d'album, Album Blatt, dans le titre composé le 14 février 1875 par Richard Wagner. Et oui, 62 ans, il travaille alors d'arrache-pied au festival qui ouvrira l'année suivante à Bayreuth. Il offre ce feuillet d'album à une certaine Betty Schott, qui était la veuve de l'éditeur de musique, Franz Schott. On vient d'entendre ici, dans la musique de Wagner, donc, un tout jeune violoniste canadien, son nom Jacques Forestier. Il a 21 ans, c'est son premier disque. Un album carte de visite avec un peu de tout pour montrer ce qu'il sait faire, de Bartok à Wieniawski, mais c'est plutôt très réussi. Le garçon a du tempérament, de l'éloquence, une technique qui ne craint rien ni personne. C'est même par moments assez impressionnant de facilité et de naturel.

It Ain't Necessarily So, extrait de Porgy and Bess de George Gershwin, arrangement violon-piano pour Jacques Forestier et Boris Kouznetsov. Le violiste canadien s'est fait connaître il y a 2 ans. Les amateurs de violon s'en souviennent peut-être lorsqu'il a remporté le concours Joseph Joachim à Hanovre en Allemagne. Il avait alors 19 ans seulement. Bénéfice secondaire de ce concours, le jeune Forestier joue depuis sur un violon Guadagnini, construit vers 1765 à Parme et généreusement prêté par une fondation. Ça sert aussi à ça, les concours, en tout cas pour les violonistes. Et c'est avec cet instrument, donc, que Jacques Forestier enregistre ici la première sonate de Johannes Brahms.

0: Le final de la première sonate de Johannes Brahms, Jacques Forestier au violon, Boris Kouznetsov au piano. Le disque vient de paraître chez Warner.
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0: Dans 3 semaines va repartir le Ring à l'Opéra de Paris avec le Crépuscule des Dieux, ultime volée qui bouclera la tétralogie mise en scène par Calixto Bieito, direction Pablo Heras Casado. C'est pour lui qu'on en parle, puisque ces dernières années, le chef espagnol tend de plus en plus vers l'opéra wagnérien et vers ses turiféraires historiques, en particulier Anton Bruckner. Il s'y attaque au disque avec un orchestre historiquement informé, comme on dit, Anima Eterna, qu'il en semble créé il y a bientôt 40 ans par Joss van Immerzel, déjà une 4e symphonie, Charmonia Mundi, c'est il y a 2 ans. Et bien voici qui est arrivée cet été, la 3e, une œuvre moins jouée mais tout à fait fondamentale. On l'appelle parfois Wagner Symphonie parce qu'elle a été composée après la découverte de la musique de Wagner qui a littéralement bouleversé l'écriture, le goût, l'esthétique d'Anton Bruckner. Voici le final de cette 3e symphonie, Pablo Heras Casado et l'orchestre Anima Eterna.

0: Anton Bruckner, le final de la troisième symphonie, dans une version allégée, dynamisée, roborative, très réussie je trouve. C'était ici Pablo Heras Casado avec l'orchestre Anima Eterna, ça vient de paraître chez Harmonia Mundi.
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L'ouverture d'Alcyone de Marin Marais, arrangée et jouée par Olivier Fortin et Emmanuel Frankenberg, deux clavecins, donc pour cet album qui nous propose des adaptations à deux claviers, deux pièces pour clavecin, deux pièces orchestrales ou encore d'extraits d'opéra comme ici. C'est pas la première fois qu'on a ce genre de programme au disque et pour cause. C'était une pratique courante au XVIIe ou XVIIIe siècle que d'apparier deux clavecins pour leur donner plus d'ampleur et permettre aussi à cet instrument de l'intimité de jouer par exemple de l'opéra. Ce que curieusement le clavecin fait très bien, comme écrivent les deux artistes dans le livret de ce disque. Si un clavecin sonne comme un clavecin, deux clavecins sonnent comme quatre. Et le pire c'est que c'est vrai. La preuve avec ces trois pièces de Jean-Philippe Rameau.

0: Olivier Fortin et Emmanuel Frankenberg au clavecin dans trois pièces de Jean-Philippe Rameau, Les Sauvages, Menuet et la Triomphante, un disque sorti en juillet sur le label Alpha.
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0: On va rester avec Alpha pour refermer cette évocation de quelques disques de l'été. Il faut dire qu'Alpha, depuis quelques années, c'est avec Harmonia Mundi le plus gros pourvoyeur en nouveautés de qualité, il faut bien le dire. Un album signé Astrig Cyranocian.

Astrid Cyrano-Cyan au violoncelle et Nathanaël Gouin au piano dans un extrait de la sonate opus 65 de Benjamin Britten. Un album Britten, Bruch, Elgar, le titre Sœur est choisi pour le compositeur Elgar, qui a été anobli par Édouard VII. Il y a en effet au centre de ce disque le concerto fameux d'Elgar, écrit en 1919, créé la même année et rendu célèbre en 1965 par un enregistrement de Jacqueline Dupré, dirigé par un autre sœur, John Barbirolli. Et justement, détail supplémentaire qui fait aussi le sel de ce beau disque, Elgar était violoncelliste avant d'être compositeur et c'est son instrument, un Galliano de 1756, que joue ici Astrid Cyrano-Cyan. Voici le final de ce concerto.

0: Edward Elgar, le final du concerto pour violoncelle par Astrix Cyranocia soliste. L'Orchestre symphonique de Londres était dirigé par François-Xavier Roth. Il est 16h.
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0: Un auditeur, Philippe de Clohars-Fouesnant, a choisi notre légende du jour, les symphonies de Tchaïkovski par Gennady Rochdedvensky.

Gennady Rozhdestvensky et l'Orchestre symphonique de la radio de Moscou dans le final de la 4e symphonie de Piotr Ilitch Tchaïkovski. Rozhdestvensky, ça a été l'un des chefs les plus déroutants du XXe siècle, avec son visage incroyable de clown toujours triste, sa longue baguette, sa battue infaillible, son humour ravageur aussi. Sa paresse, il travaillait fort peu, et son génie inné de la direction. Ses plus grandes années furent sans doute celles avec cet orchestre de la radio de Moscou, fondé par le pouvoir soviétique en 1930 pour diffuser sur l'ensemble du territoire de l'URSS. Rozhdestvensky le dirigea entre 61 et 74, il grava avec lui tout le répertoire russe de manière quasiment systématique. Et dans ses années de jeunesse encore, avec beaucoup de soin, entre autres une intégrale des symphonies de Tchaïkovski, dont il fut un défenseur efficace, précis, intense également, dans la gloire, comme dans ce qu'on vient d'entendre, et puis dans le désastre intime aussi. Voici le déchirant final de la 6e symphonie.

0: Le final de la symphonie pathétique de Tchaïkovski, extrait de l'intégrale des symphonies du compositeur réalisée entre 1972 et 1974 par Gennady Rojdestvensky et l'Orchestre symphonique de la radio de Moscou. C'était pour Melodia, un disque de légende à retrouver et podcasté sur le site de France Musique et sur l'appli Radio France.
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0: Pour refermer cette émission, l'idée du jour qui consiste à aller écouter Mozart, précurseur de Beethoven.

Vous aurez reconnu sans doute le thème de l'Ode à la joie de la 9e symphonie de Beethoven, qui a travaillé sur ce thème, dit-on, durant des années, avant d'en fixer la sublime et idéale formulation. Eh bien, imaginez la surprise de l'auditeur qui, au détour d'un concert, entend ce même thème dans une œuvre antérieure d'un demi-siècle. C'est ce qui m'est arrivé la semaine dernière en assistant à Zaïd de Raphaël Pichon à l'opéra comique Hors les murs, Zaïd Singspiel de Mozart, mais le chef a intercalé d'autres pièces du compositeur, dont un rare Misericordia Domini, Köchel 222. C'est un chœur liturgique, composé à Munich en 1775 par un Mozart de 19 ans. Eh bien, deux fois au milieu de cette œuvre résonne aux cordes ce thème de l'Ode à la joie, criante vérité beethovénienne. Alors, j'en tire aucune conclusion hâtive hein, sur un éventuel vol d'inspiration, mais c'est quand même troublant. L'Ode à la joie serait-elle de Mozart ? Voilà l'improbable idée du jour.

0: Le Misericordia Domini, Köchel 222 de Mozart, avec son plagiat par anticipation de l'Ode à la joie de Beethoven, ici version Marcus Creed. Merci à Maud Nourry et Victorien Hodge. Bonjour Aurélie Moreau.
1: bonjour Lionel Esparza, oui. Vous voulez surarticuler peut-être.
0: Oui, c'était ça, c'était le jeu pour voir si vous faisiez de la diphtongue, mais très bien en fait.
1: Oui.
0: Ça s'est très bien passé.
1: Merci, merci.
0: Vous n'êtes pas froid dans votre studio?
1: Non, j'ai un peu chaud, c'est
0: vous
1: ça.
0: Vous vous tenez au chaud, c'est ça?
1: Oui.
0: Voilà.
1: Et je vais faire mon show.
0: Bien sûr, c'est bien aussi.
1: Forcément, il y aura du Chopin aujourd'hui. Voilà, vous l'aviez pas vu venir celle-là.
0: Non, celle-là non plus, non.
1: Forcément, c'est le grand pianiste Seong Jin-cho qu'on écoute dans Star du classique.
0: Très bien.
1: Lionel, et c'est magnifique.
0: Ah, c'est très beau.
1: Voilà.
0: Grand artiste.
1: À demain.
0: À demain.
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1: Bonjour à tous, très heureuse de vous retrouver. Il avait 21 ans seulement en octobre 2015 quand son nom a fait le tour du monde. Le pianiste Seong Jin-cho remportait alors le concours Chopin de Varsovie. Et pourtant, il l'avoue assez volontiers, le concours, ce n'est pas sa tasse de thé. Et il est bien obligé de reconnaître que le concours Chopin a littéralement changé sa vie. Seong Jin-cho devient alors le premier pianiste sud-coréen à remporter le concours Chopin. Et nous allons l'entendre, évidemment, quelques mois plus tard avec l'Orchestre Philharmonique de Londres, dirigé par Gianandrea Nozeda. Voici le final, qui est un rondo vif et dansant avec quelque chose de la Cracoviaque, cette danse polonaise à deux temps. C'est le final.

Et voilà le final du premier concerto de Frédéric Chopin, interprété par Seong Jin Cho en soliste avec l'Orchestre Symphonique de Londres, dirigé par Gianandrea Nozeda. Et quand il arrive au concours Chopin, Seong Jin Cho a déjà derrière lui un joli palmarès. Il naît à Séoul en 1994 dans une famille qui n'est pas particulièrement musicienne. Et lorsqu'il commence le piano à 6 ans, ce n'est d'ailleurs pas vraiment un coup de foudre, il trouve ça difficile, il n'aime pas beaucoup travailler, mais vers 9-10 ans, il commence à écouter énormément de musique, à acheter des disques, à chercher les partitions des œuvres qui lui plaisent. À 11 ans, il regarde à la télévision le concours Chopin, remporté par Rafal Blerach. Il se fait alors une promesse. Un jour, lui aussi ira à Varsovie, promesse tenue. Mais avant cela, il va venir étudier à Paris, au Conservatoire supérieur, dans la classe de Michel Béroff. Et Paris va beaucoup compter pour lui. Il découvre alors une autre manière de jouer la musique française, ce qui m'amène à vous proposer d'entendre sa version de « Poisson d'or » de Claude Debussy.

En 2017, Seong Jin-cho consacrait un disque entier à la musique de Claude Debussy. Et on entendait un extrait de ce disque. À l'instant, c'était la dernière des images tirées du deuxième livre d'images de Debussy. Dernière image intitulée « Poisson d'or ». Et la ville de Paris va donc être un passage important dans la formation de notre cher Seong Jin-cho. Il arrive en France en 2012, il a 18 ans. Il vient étudier au Conservatoire de Paris dans la classe de Michel Béroff. J'en ai déjà parlé. Et le changement est assez radical pour lui. Il raconte qu'en Corée, ses professeurs lui avaient donné une formation très rigoureuse et très précise à Paris. En revanche, Michel Béroff va plutôt l'inciter à chercher par lui-même. Pour ça, il lui donne des pistes, des idées, mais pas de véritable mode d'emploi. Et ça tombe plutôt bien parce que Seong Jin-cho commence justement à se poser une question. Il se demande comment trouver sa propre sonorité. Et pour cela, il y a un compositeur qu'il juge particulièrement redoutable, c'est Mozart, parce qu'avec Mozart, dit-il, on ne peut rien cacher. Voici donc le Mozart de Seong Jin-cho, troisième sonate en si bémol majeur.

Et c'était le premier mouvement de la troisième sonate en si bémol majeur que Shell 281 de Mozart, interprété par Seong-jin Cho dans un enregistrement paru en 2018 chez Deutsche Grammophon. Et après sa victoire au concours Chopin, Seong-jin Cho aurait pu devenir assez naturellement une sorte de spécialiste de la musique de Chopin, mais il n'en avait manifestement pas vraiment envie. Il raconte au contraire qu'il aime découvrir de nouvelles œuvres et surtout qu'il souhaite continuer à élargir son répertoire. Et parfois, les découvertes l'emmènent assez loin de la musique de Chopin. Elles l'emmènent jusqu'à Alban Berg, par exemple. En 2020, Seong-jin Cho enregistre sa sonate opus 1. Berg a une vingtaine d'années lorsqu'il l'écrit. Il est encore l'élève d'Arnold Schoenberg. C'est une œuvre en un seul mouvement, encore profondément romantique, mais dans laquelle on entend déjà l'harmonie commencer à prendre quelques libertés.

0: La sonate pour piano opus 1 d'Alban Berg, toujours sous les doigts de Seong Jin Cho.
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0: Et puis, on sait que Seong Jin Cho aime aussi partager la scène. On le retrouve régulièrement en musique de chambre, mais aussi aux côtés des chanteurs. Par exemple, en 2018, au Festival de Verbier, il rencontre le baryton Matthias Goerne. Entre eux, le courant passe, les deux musiciens commencent à jouer ensemble. Seong Jin Cho découvre alors un exercice assez différent du récital en solitaire. Et pour lui, accompagner un chanteur demande une qualité essentielle. C'est l'écoute, évidemment, écouter la respiration, le phrasé, le texte. Et aussi, il faut accepter que le piano ne soit plus tout à fait au centre de l'attention. Et quelques années plus tard, tous les deux vont enregistrer un disque ensemble. Et ils ne choisissent pas vraiment la facilité. On y trouve les quatre derniers leaders de Richard Strauss, des leaders que l'on connaît surtout avec orchestre. Et c'est donc à Seong Jin Cho de faire tenir tout cet orchestre dans un piano.

Au crépuscule, le dernier des quatre derniers leaders de Richard Strauss sur un poème de Joseph von Eichendorff, interprété par le baryton Matthias Görne, et le pianiste, toujours le pianiste Seong-jin Cho. Et maintenant, on va retrouver le compositeur qui accompagne Seong-jin Cho depuis presque toujours. C'est Chopin, vous vous en doutez forcément. Quand on remporte le concours Chopin à 21 ans, le compositeur vous colle un peu à la peau. Seong-jin Cho nous dit toutefois que son rapport à cette musique a changé. À 21 ans, il avait donc beaucoup travaillé Chopin pour le concours. Depuis, il le joue moins systématiquement. Il y revient quand il en ressent le besoin seulement. Et en 2021, c'est-à-dire 6 ans après sa victoire à Varsovie, il décide de consacrer un nouvel album à ce compositeur. Il choisit notamment les Scherzi de Frédéric Chopin et je vous propose le deuxième en si bémol mineur.

Le deuxième scherzo en si bémol mineur opus 31 de Frédéric Chopin, interprété par Seongjin Cho dans un enregistrement paru en 2021 chez Deutsche Grammophon, c'est-à-dire 6 ans après sa victoire au concours Chopin de Varsovie. Et nous allons maintenant quitter Chopin pour retrouver un compositeur qui a pris ces dernières années une place considérable dans la vie de Seongjin Cho, c'est Maurice Ravel. En 2025, pour les 150 ans de la naissance de Ravel, Seongjin Cho s'est lancé dans un sacré défi, c'est-à-dire qu'il a choisi d'enregistrer toute son œuvre pour piano seul. Et Ravel occupe une place un peu à part, il faut bien le dire, dans son parcours, car lorsqu'il arrive à Paris pour étudier avec Michel Béroff, c'est aussi par sa musique que Seongjin Cho découvre la France. Il dira même plus tard cette très jolie chose: Ravel est le compositeur qui m'a accueilli dans ma vie en Europe. Et depuis, il ne l'a plus vraiment quitté. Ce qu'il aime chez Ravel, c'est la précision, le raffinement, mais aussi toutes les couleurs de sa musique. Il dit d'ailleurs qu'en jouant Ravel, il essaie souvent d'imaginer un orchestre, et c'est particulièrement vrai dans Une barque sur l'océan, où Ravel demande au piano de prendre des couleurs orchestrales, bien sûr, et c'est notre coup de cœur dans Star du classique aujourd'hui.

0: Une barque sur l'océan, troisième pièce tirée des miroirs de Maurice Ravel par le pianiste Seong Jin Cho, un enregistrement paru en janvier 2025 chez Deutsche Grammophon et c'est notre coup de cœur dans Star du Classique.
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0: Et alors, après avoir enregistré toute l'œuvre pour piano seul de Maurice Ravel, Seong Jin Cho s'est attaqué aux deux concertos du compositeur, un projet auquel il tenait beaucoup. Il explique d'ailleurs qu'il joue le concerto en sol depuis l'âge de 15 ans. Pour ce disque, il a choisi l'Orchestre Symphonique de Boston et Andris Nelsons. C'est un orchestre qui convient particulièrement bien à sa conception de la musique de Ravel. Seong Jin Cho dit rechercher dans cette musique des couleurs très précises. Il les a trouvées avec cet orchestre. Je vous propose donc le presto final du concerto en sol de Maurice Ravel.

Le presto final du concerto en sol de Maurice Ravel, Seong Jin Cho, toujours en soliste de cette œuvre géniale avec l'orchestre symphonique de Boston dirigé par Andris Nelsons. Et maintenant, je vous propose de remonter un peu le temps. Retour en octobre 2015 à Varsovie. Nous avons commencé cette émission en évoquant la victoire de Seong Jin Cho au concours Chopin de Varsovie. Et bien cette fois, nous allons l'entendre et nous allons l'entendre pendant le concours. Seong Jin Cho a 21 ans et voici sous ses doigts une mazurka de Frédéric Chopin.

Nous écoutions La Mazurka en si mineur, opus 33, numéro 4 de Frédéric Chopin, Seong Jin-cho, en octobre 2015, c'est-à-dire pendant les épreuves du concours Chopin de Varsovie. Quelques jours plus tard, il remportera le premier prix de ce prestigieux concours. Et en 2023, il surprend encore un peu son monde en consacrant tout un disque entier à Georg Friedrich Händel, un compositeur qu'il avait très peu joué jusque-là. Seong Jin-cho raconte qu'il s'est lancé dans ce projet Händel un peu par curiosité. Il connaissait évidemment sa musique, mais pas vraiment son œuvre pour clavier. Alors il commence à lire les partitions, il y prend goût, au point d'en faire tout un album, un véritable projet Händel. C'est le titre de cet album, avec notamment la deuxième suite en fa majeur de Georg Friedrich Händel, dont je vous propose quelques extraits.

Et nous écoutions trois mouvements tirés de la deuxième suite en fa majeur de Georg Friedrich Händel, interprété par Seong Jin-cho dans un enregistrement paru en 2023 chez Deutsche Grammophon. Et pour notre dernière œuvre, retour évidemment à Chopin, difficile finalement de faire autrement avec Seong Jin-cho. Et nous allons terminer avec une ballade, je vous propose la troisième ballade de Chopin en la bémol majeur. Chopin l'achève en 1841, il la dédie à Pauline de Noailles, et comme dans ces trois autres ballades, il n'y a pas de programme précis, c'est une musique qui avance tout simplement comme un récit. Elle commence avec ce thème très simple, très chantant, et petit à petit le paysage va se transformer, le rythme se fait plus pressant, la tension monte, le piano devient de plus en plus virtuose, jusqu'à cette dernière partie éclatante dans laquelle le thème revient complètement métamorphosé. Et c'est ainsi que nous terminons ce portrait du pianiste Seong Jin-cho.

0: La troisième ballade en la bémol majeur opus 47 de Frédéric Chopin, interprétée par notre star du jour. C'était le pianiste Seongjin Cho. Merci à tous de nous avoir suivis. Vous savez que vous pouvez retrouver cette émission sur le site de France Musique et l'application Radio France. Et un grand merci évidemment à l'équipe qui m'accompagnait, Étienne Rouche et Cécile Bonnet-Descloustres.
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0: Et nous aussi, on se retrouve demain à 16h30 pour un nouveau Star du Classique. Je vous souhaite une très bonne soirée. Tout de suite, Banzaï, Nathalie Piollet, bonsoir.
6: Bonsoir Aurélie. Écoutez, nous, on va commencer par une mauvaise nouvelle.
0: Oh non.
6: Mais ça ne va pas nous empêcher de passer une très bonne soirée musicale.
0: D'accord.
6: Voilà.
0: Bon, bah très bien.
6: À demain.
0: À demain.
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6: Bonsoir à tous, à toutes, bienvenue, c'est Banzaï. Et ce soir, on commence par une mauvaise nouvelle.

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Voilà les bad news, les mauvaises nouvelles de Aaron Fraser, chanteur et batteur de Baltimore qui habite à Brooklyn aujourd'hui et qui chantait l'amour épuisé, l'amour vaincu dans ce morceau de 2021. Sauf que ça n'est pas une banale chanson d'amour. Celle qui s'exprime là, à la première personne dans ce morceau, celle qui dit « tu vois pas que je pleure, tu vois pas que j'en peux plus », ça n'est pas une ou un amoureux, amoureuse épuisée, c'est la Terre, c'est notre planète Terre qui n'en peut plus, qui est en feu, qu'on n'écoute pas, qui nous dit « je vais continuer à donner, mais un jour je ne pourrai plus donner » et ce jour-là, ça sera une très très très mauvaise nouvelle. Voilà une chanson engagée de la part de Aaron Fraser. En écho, je vais vous passer maintenant un morceau qui est peut-être l'hymne écologique le plus connu de toute la soul. Il date un peu. On va retrouver Marvin Gaye en 1971. Il est signé chez Motown et cette année-là, il y sort un album qui va devenir un monument, le fameux What's Going On, un disque très engagé, très spirituel, très tourné vers le ciel. Il y a quand même un morceau qui s'appelle God is Love dans ce disque et qui est tourné vers la terre aussi, cette terre qu'on pollue, ces radiations, ces animaux qu'on tue. Qu'est-ce qu'on fait de cette terre surpeuplée? Combien d'abus de l'homme peut-elle encore supporter? Voilà ce qu'il chante Marvin Gaye dans ce Mercy, Mercy Me, The Ecology.

C'était Teddy Charles dans Banzai, un grand vibraphoniste américain qui démarre dans les années 50, on l'entend chez Miles Davis, chez Charles Mingus, chez Max Roach, et il décolle très vite sous son nom en publiant des disques, d'abord pour le label Prestige, puis pour le label Atlantic, qui lui

propose d'enregistrer en 1956 ses sessions en ten-tête. 10 musiciens, s'il vous plaît, avec des solistes à 10 étoiles. On y croise Art Fermer à la trompette, Don Butterfield au tuba, Gigi Grice au sax alto, G.R. Montrose pour le ténor, Mal Waldron au piano et Jimmy Rainey à la guitare. Voilà, notamment, ils sont là, aux côtés du vibraphone de Teddy Charles, dans ce morceau qui porte le nom de The Emperor. Allez hop, Teddy Charles, notre empereur, nous allons nous déplacer avec lui pour rencontrer une grande figure du vibraphone d'aujourd'hui. Il s'appelle Joel Ross, il est américain lui aussi, et c'est effectivement un des grands empereurs du vibraphone. Il est assez jeune, il est né en 96, il a plusieurs disques déjà à son actif, il est signé chez Blue Note, il vient de Chicago, il a beaucoup joué avec Macaya McRaven, Marquis Hill, toutes ces grandes figures de Chicago, et il est aussi très solidement implanté à New York où il s'est installé. Il joue avec Walter Smith III, avec Matthew Stevens, avec Emmanuel Wilkins. On va l'entendre, notre Joel Ross, au sein d'un projet un peu plus confidentiel peut-être, mais c'est un groupe que j'aime beaucoup. Il s'appelle Little North. C'est un trio scandinave formé au Danemark. Un trio signé chez Act qui, en 2023, s'était envolé à New York pour ouvrir les portes de leur trio à deux musiciens, le saxophoniste Hannes Benisch et notre vibraphoniste Joel Ross. Le résultat, c'est cet album Crossing Currents, où l'on constate que tout va bien, malgré le long voyage. Les Little North n'ont pas du tout perdu le Nord et sont très heureux de jouer avec Joel Ross.

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C'était la voix soyeuse de la Norvégienne Sidsel Endresen, invitée au début des années 2000 par le pianiste et producteur Bugge Wesseltoft, le Norvégien, invité à construire cet hymne à l'espoir, cet hymne qui dit « accroche-toi » et si tu n'y arrives pas, si ça te semble compliqué, au moins essaye. En voilà une autre qui essaye. I Try, c'est le grand tube de la chanteuse Macy Gray. Elle le publie à la fin des années 90 et grâce à ce morceau, elle devient une des icônes de la New Soul. Elle va gagner un Grammy d'ailleurs avec ce morceau. Ce tube-là, elle le revisite des années plus tard, en 2016, dans une version beaucoup plus épurée, une version totalement jazz. Il y a Russell Malone à la guitare parmi les musiciens avec une rythmique jazz qui fait plus que regarder du côté d'eux, c'est carrément un hommage au célèbre Poinciana de Ahmad Jamal.

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C'était Banzai et c'était la trance avec Randy Weston dans ce Niger Mambo, un morceau qui n'est pas composé par lui, mais qui est devenu un de ses titres fétiches. Il a été composé par le Nigérian Bobby Benson. Randy Weston le reprend pour la première fois en 1963 et il ne cessera de l'enregistrer, ce thème, ensuite, et de l'interpréter en concert. On entendait à l'instant une version de ce Niger Mambo de 1969 qui figure sur l'album Randy Weston's African Rhythm. C'est une session parisienne, hein, cet enregistrement. Le disque a été enregistré à Paris en juin 69 avec les deux percussionnistes qui sont absolument incontournables, Azzedine Niles Weston, le fils de Randy Weston qui est au Conga, et le Nigérien Ribop Kwaku Ba. Il y a aussi Art Taylor à la batterie et le français de l'étape, car je vous rappelle que c'est une session parisienne, Henri Texier à la basse. Un casting donc franco américano, africain, eh bien ça ressemble très exactement au casting de cet album-là qui va suivre, beaucoup plus récent. Voilà le pianiste Olivier Huttman, le français, et le joueur de kora sénégalais Lamine Sissoko. Ils sortaient en 2026 un deuxième album ensemble après Double Skyline en 2023. Un invité dans ce disque, le bluesman américain Eric Bibb, pour regarder monter les eaux, Flood Water dans Banzai.

deux saxophones pour votre service, chers auditeurs, auditrices. C'était Coleman Hawkins et Ben Webster qui se retrouvent en studio à Hollywood en 1957 avec autour de leurs deux souffles Oscar Peterson au piano, Herb Ellis à la guitare, Ray Brown à la basse et Alvin Stoller à la batterie. Quel casting! On les entendait dans ce Tangerine, un standard du début des années 40 qui apparaît dans un film. Ici, on entendait une version instrumentale, mais le morceau est un morceau chanté. Tangerine, c'est une Argentine sublime qui fascine tous ceux qu'elle croise. Et bien voilà une autre Argentine fascinante. Elle s'appelle Alfonsina et c'est Mercedes Sosa qui nous raconte son histoire, ou plutôt la fin tragique de son histoire.

0: Alfonsina Yelmar, Mercedes Sosa, dans cette samba qu'elle n'a pas écrite, mais qu'elle a popularisée, une hommage à la poétesse argentine Alfonsina Storni, qui se savait condamnée, était atteinte d'une grave maladie et elle s'est jetée dans la mer. Et c'est ce qu'elle raconte si bien dans cette version légendaire. Alfonsina Yelmar, vous trouverez bien sûr les références de ce morceau, ainsi que les références de toute notre programmation musicale sur la page Banzaï, sur le site de Radio France, sur l'appli de Radio France, ça marche aussi. Merci à Cindy Le Grumelec, l'équipe de la discothèque de Radio France et Emmanuel Lacasse pour cette émission.
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0: Il est 19h et voilà Nicolas Pomaret. Bonsoir Nicolas.
2: Et bonsoir Nathalie Piollet. On reste un petit peu avec cette aire d'Amérique du Sud. C'est charmant.
0: C'est magnifique.
2: On se retrouve demain, 18h.
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2: Bonsoir à toutes et tous et bienvenue au cœur du jazz. Aujourd'hui, une double une, deux saxophonistes, l'un et l'autre nous amènent au cœur du son. Andy Shepard avec un nouveau trio européen, Soul Catchers chez ECM, et Charles Lloyd qui rend hommage à son compagnon de route, Zaki Rüssen, décédé en décembre 2024, avec Sangam and Friends chez Blue Note, un répertoire qui s'appuie sur des enregistrements effectués en Inde à Mumbai en 2009 et sur des archives de Sangam comme ce Jay Ganga.

Témoignage sonore unique de la découverte, l'exploration et la confrontation aux excès du sous-continent indien. Ses richesses et plus encore une profonde amitié musicale qui liait les deux maîtres, Charles Lloyd au sax ténor et à la flûte et Zaki Hussain au tablas, formant avec le batteur Eric Harland le trio Sangam. De ses enregistrements de Mumbai en 2009 sont venus s'ajouter le chanteur originaire du sud de l'Indre Vijay Prakash, Rakesh Chosoria et lui au Bansuri, cette grande flûte traversière indienne, Sabir Khan au Sarangi, c'est une vielle à archer, et Ranji Barot au clavier, Niladri Kumar étant au sitar. Sangam and Friends.

Eric Harland, Zakir Hussein et attention, double une aujourd'hui, un saxophoniste peut en cacher un autre. Nous étions avec Charles Lloyd. Nous trouvons maintenant le saxophoniste britannique Andy Shepard avec un nouveau trio. Il a choisi la pianiste italienne Rita Marcotulli et le contrebassiste français Michel Benita. Deux musiciens qu'il connaît depuis très très longtemps, mais avec lesquels il n'avait encore jamais eu l'occasion d'enregistrer jusqu'à maintenant. C'est chose faite pour ce Soul Catchers qui vient de sortir chez ECM.

Andy Shepard et l'album Soul Catchers, que l'on peut traduire par collecteur de sel. Et en fait, cette idée du titre lui est venue lorsqu'il avait un projet avec une université au Portugal, et il est allé visiter des salines, et là il a vu le travail, et notamment en visitant un musée, tout ce que représentait le travail du sel et des ouvriers qui étaient en train de récolter le sel et tout le labeur que cela pouvait engendrer. 8 compositions originales de Andy Shepard sur cet album, et puis une reprise, un titre célèbre, une très belle balade de Carla Bley, le titre Lounge, qu'ils ont beaucoup enregistré. Il a beaucoup joué, Andy Shepard, avec Carla Bley et Steve Zwalow, mais sans vraiment justement l'avoir enregistré avec ce trio. Et d'ailleurs, de ce trio, Carla Bley, Steve Zwalow et Andy Shepard, sans batterie, lui a donné la décision de jouer, de refaire un trio sans batterie. C'est l'occasion ici, sur cet album, piano, contrebasse et saxophone.

0: Rita Marcutuli, Michel Benita et Andy Shepard pour l'album Soul Catchers et la double une avec Charles Lloyd, Zaki Rusen et Eric Erland pour Sangam and Flynns.
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0: Dans les annonces de concert, vous indiquez que le pianiste Mahmoud Sadi sera en trio demain, mardi 15 septembre, au Sunside avec Niccolo Mangiagalli à la basse et Robin Cabaret à la batterie. Yann Arbeck, le saxophoniste, sera, et lui déjà, tiens, d'ailleurs ce soir, il y a peut-être encore un petit peu le temps, peut-être que vous êtes sur la route, si vous êtes à Tours pour l'apprécier ce soir au Strapontin, il sera demain au festival Touraine Jazz Festival, ça sera à Monduy-sur-Loire, et ce mercredi 16 septembre à la Fondation Danoise, Cité Internationale Universitaire de Paris, c'est dans le 14e.

Yann Arbeck en Touraine et sur Paris ce soir et ces prochains jours, 19h31 sur France Musique. Si vous nous rejoignez, soyez les bienvenus au cœur du jazz avec cette couleur du saxophone aujourd'hui qui prédomine dans la programmation et un batteur, Richard Barata. Un batteur qui rend hommage au saxophoniste et pas n'importe lequel. Il s'agit de Charlie Parker. Il réimagine la musique de Charlie Parker ou les musiques qu'a pu jouer Charlie Parker. C'est l'album Another Kind of Bird qui est sorti chez Savant Record, accompagné du pianiste et arrangeur Bill O'Connell, le saxophoniste Vincent Herrig, le guitariste Paul Bollenbach, le bassiste Michael Gotts, le percussionniste Paul Rossmann. Et nous écoutons tous au beau monde sur un classique de George et Ira Gershwin, Ambassador You.

Le saxophoniste Vincent Herrig sur l'album de Richard Barata, le batteur, chef d'orchestre, également producteur de films, mais c'est une autre histoire. Et là, c'est un album qui est dédié à Charlie Parker, une façon de réinventer la musique de Charlie Parker, Another Kind of Bird. Des rééditions à vous proposer, et pas n'importe quel type de réédition, puisque on va se plonger dans des enregistrements de jazz malaisien des années 60-70, des musiques qui avaient été issues, qui ont été enregistrées, qu'on a retrouvées dans les archives de la radio nationale malaisienne, la RTM. Alors, c'est édité par une nouvelle collection, d'ailleurs, qui est issue d'un label allemand, le label Habibi Funk, et cette collection, c'est Audible Beauty, qui ressort deux albums, deux vinyles plus particulièrement, un qui est signé Alfonso

au Soliano, qui est une figure extrêmement importante du jazz malaisien et qui était justement l'ancien directeur musical de l'orchestre de la radio-télévision malaisienne dans les années 60-70 avec l'album Tiger Trombone. Et puis Johari Saleh, qui lui était trompettiste, compositeur, arrangeur extrêmement important de la scène musicale malaisienne à cette époque-là également, avec un album qui s'intitule Jazz Dari Angkasapuri, Angkasapuri étant le nom de l'immeuble de la radio-télévision malaisienne.

0: Le jazz malaisien des années 60-70, réédité sur le label Audible Beauty.
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0: Le festival du jour, je vous emmène dans les Bouches-du-Rhône, dans la petite capitale des Alpilles, à Saint-Rémy-de-Provence, pour un festival créé en 2008 qui aura lieu du 17 au 19 septembre. Vous pourrez apprécier ce 18 septembre Eric Truffaut avec Antonio Lisana Octet, et le 19, le lendemain, ce sera Stefano Di Battista Quintet.

La Dolce Vita avec Stefano Di Battista, le quintet ce 19 septembre à Jazz à Saint-Rémy, Saint-Rémy de Provence. 19h47 sur France Musique au cœur du jazz avec comme nouveau standard de la semaine, un titre que vous avez forcément entendu, c'est Butterfly signé Herbie Hancock. Mais aujourd'hui, c'est une version avec du pianoforte et aux percussions. On retrouve Rembrandt Ferrerich, c'est son trio. Il est accompagné de Tony Overwater à la viole, Vincent Plunger est aux percussions. C'est un album qui est sorti, une version qui est sortie.

Butterfly d'Herbie Hancock, c'était en 74, et là nous étions en 2018 avec cette version assez atypique de Rembrandt Friedrich. Nous terminons cette émission comme il se doit avec la une, les deux unes du jour, Andy Shepherd, Soulcatchers, et Charles Lloyd, Sangam and Friends.

pour votre écoute. Nous dédions cette émission à Marie Buscato, disparue la semaine dernière. Chercheuse, elle avait écrit le livre « Femmes de jazz » en 2018 et avait récemment effectué une étude sur les inégalités femmes-hommes et les violences sexistes et sexuelles dans le jazz et les musiques improvisées. L'émission du soir a été conçue avec le concours d'Emmanuel Lacaze, l'équipe de la discothèque Radio France et Cindy Legrumelec à la mise en onde. Vous pouvez retrouver cette émission au cœur du jazz quand vous voulez sur l'application Radio France. Et on se retrouve, nous, directement en direct pour le dernier projet du guitariste Federico Casagrande demain à 19h sur France Musique.

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3: France Musique, il est 20h et nous retrouvons Max Dozolm pour le concert du soir. Bonsoir Max.
4: Bonsoir Nicolas.
3: Et vous nous amenez dans le département de l'Yonne.
4: Ah oui, absolument, avec une musique sacrale qui ira très bien avec ce que vous avez diffusé là de Charles Lloyd. Magnifique.
3: Eh ben, c'est la continuité.
4: À demain.
3: À demain.
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4: Bonsoir à toutes et à tous, bienvenue à celles et ceux qui nous rejoignent sur France Musique. Ce soir, nous partons en effet pour les 32e rencontres musicales de Vézelay avec un chœur qui est très lié à ce festival vocal et lyrique incontournable de Lyonne. Il s'agit du chœur Aïdès qui fête cette année et avec ce concert ses 20 ans d'existence. 20 années rythmées par des concerts, des enregistrements somptueux d'œuvres de toutes les époques d'ailleurs, du baroque au contemporain avec un petit faible quand même pour les musiques du XXe siècle, de Poulenc notamment, de Barber ou encore de Britten, et c'est pour cette raison que cet ensemble, qui a bien grandi en 20 ans, notamment au fur et à mesure de ses nombreuses résidences au Musical de Vézelay, nous invite à un programme où ses compositeurs, Poulenc, Barber notamment, sont à l'honneur avec des pièces qui accompagnent l'histoire du chœur. En ouverture, justement, le chœur Aïdès interprète le Kyrie et le Gloria de la messe en sol majeur de Poulenc, peut-être le compositeur favori d'Aïdès et de son directeur musical Mathieu Romano, un Everest musical, selon les mots du chef fondateur, qui sera suivi ensuite de deux pièces de Benjamin Britten, une rose mystique dédiée à Marie et le chœur Deus Ego Amo Te, une déclaration d'amour à Dieu. Et puis en parlant d'amour, cette première partie du concert s'achève avec l'une des plus belles messes du siècle dernier, et je pèse mes mots, puisque l'on écoutera le Kyrie, le Sanctus et l'Agnus Dei, les trois premières séquences de la sublime messe pour double chœur a cappella de Franck Martin. Ça, c'est pour dans quelques minutes, car pour l'heure, c'est avec un autre Kyrie, celui de la messe en sol majeur de Poulenc, que s'ouvre cette grande soirée anniversaire avec le chœur Aïdès sous la direction de Mathieu Romano.

Le Kyrie, le Sanctus et l'Agnus Dei de la messe pour double cœur de Franck Martin circulent sous les sublimes arches romanes de la basilique Sainte-Marie-Madeleine. Nous sommes toujours au musical de Vézelay, à l'écoute du concert des 20 ans du chœur Aedes, une soirée qui se poursuit sur France Musique, avec la toute première pièce que le chœur a commandée, c'était en 2008 à Philippe Hersant, les trois poèmes d'Eichendorff, suivis de la sixième des Vêpres de Rachmaninoff, et puis d'un tube, l'Agnus Dei, une adaptation par Samuel Barber lui-même de son célébrissime Adagio.

Les longues phrases musicales se mêlent et se superposent comme de languissants soupirs de supplication. C'est ainsi que Mathieu Romano décrit cet Agnus Dei de Samuel Barber, sublime moment suspendu lors de ce concert des 20 ans de son cher chœur Aedes, qu'il avait fondé tout jeune Mathieu Romano à l'âge de 21 ans. Seulement, et oui, le temps passe, un concert donné au musical de Vézelay en la basilique Sainte-Marie-Madeleine, où s'apprête à résonner à présent la première section du motet Varum. Pourquoi ? De Johannes Brahms, un saut dans le 19e siècle qui sera suivi d'une œuvre contemporaine, la pièce I Will Wake the Dawn, Je réveillerai l'aurore de Sarah Grace Graves, une commande du chœur pour célébrer les 20 ans de sa création cette année. I Will Wake the Dawn, une pièce d'ailleurs qui, vous le verrez, commence quasiment dans le silence, ne soyez pas surpris par non pas des notes mais le souffle, crescendo. Du cœur. Et puis enfin, le vent nous portera à nouveau aux côtés de Poulenc avec un petit bijou, Seigneur, je vous en prie, l'une des quatre prières de saint François d'Assise, suivie par le Sanctus, le Benedictus et l'Agnus Dei de l'œuvre qui, rappelez-vous, avait ouvert ce concert, la messe en sol majeur de Francis Poulenc. Également, vous êtes toujours sur France Musique, au cœur du concert du soir.

C'est au cœur de la basilique Sainte-Marie-Madeleine de Vézelay, l'écrin des musicales de Vézelay, que le chœur Aedes a choisi de souffler ses bougies, ou plutôt ses cierges, si j'ose dire, et de célébrer les 20 ans de sa création avec un florilège de pièces signatures. En parlant de souffle, vous avez pu entendre d'ailleurs dans le sillage du motet Varum de Brahms, sifflement, souffle, ceux du chœur dans I Will Wake the Dawn, commande passée l'année dernière à la compositrice américaine Sarah Grace Graves. Et puis, en forme d'envoi sublime, l'ensemble Aedes et Mathieu Romano revenaient à leur cher Francis Poulenc avec un extrait des quatre prières de saint François d'Assise et la messe en sol majeur. À noter d'ailleurs la parution récente de l'intégrale des œuvres a cappella de Francis Poulenc enregistrée par le chœur Aedes chez le label Aparté.

Le cœur Aedes, bravo, un superbe cœur, serviteur, cœur révélateur même de bien belles partitions, comme le prouve ce concert acclamé par les festivaliers des musicales de Vézelay, le temps fort chaque année de la cité musicale de Vézelay, au lieu musical de l'art vocal dans l'Yonne et partenaire fidèle du cœur.

Il fête son anniversaire, pourtant c'est lui qui nous gâte avec ce programme. Et un dernier cadeau, ce petit bis pour prolonger les réjouissances.

0: Il a l'air heureux de partir au combat, ce soldat, The Soldier, poème de Gerald Manley Hopkins, mis en musique par un jeune Benjamin Britten. C'était en 1939, un extrait de son cycle Ad Majorem Deim Gloriam, dont on a pu écouter, si vous vous souvenez bien, au début du concert, un autre passage, le chant La Rose Mystique, ainsi que Deus Ego Amo Te. Ce concert des 20 ans du chœur Aedes, sous la direction de son chef fondateur, Mathieu Romano, a été donné le 21 août dernier en la basilique Sainte-Marie-Madeleine de Vézelay, à l'occasion des 32e rencontres musicales de Vézelay. Un concert enregistré par Simon Zachary au Baïa, Luna Bricotto, Mai Fong Tran et Loïc Duros à la prise de son, avec Elsa Biston, musicienne metteuse en onde, et Charlotte Taureau de la Salle, chargée de réalisation. Concert du soir à réécouter dès maintenant sur le site de France Musique et sur l'application Radio France.
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Et si l'ensemble Aedes reprenait cette chanson de Léo Ferré, ça pourrait être une bonne idée, peut-être 20 ans. C'est le nom de cette chanson, c'est aussi l'âge du cœur Aedes, que je vous propose d'écouter à présent à 21h18 sur France Musique dans un répertoire qu'ils n'ont pas présenté ce soir, c'est du baroque, avec le début du grand motet Deitatis Majestatem de Michel Richard de Lalande.

Le lever de rideau majestueux de Deitatis Majestatem, grand motet baroque signé Michel Richard de Lalande, interprété par le chœur à Edès, avec notamment les sopranos Emmanuel Denegri, Dagmar Saskova également, la haute contre Sean Clayton, le ténor Cyril Ovitti et la basse, magnifique basse André Morsch, qui sont accompagnés également des instrumentistes du poème harmonique sous la direction de Vincent Dumestre. Le poème harmonique et Vincent Dumestre qui nous donne d'ailleurs rendez-vous ce samedi à 20h30 à l'abbatiale d'Ambronay avec notamment la mezzo-soprano Eva Zajcik dans le psaume 126, le Nisi Dominus de Vivaldi.

Eva Zajcik, le poème harmonique sous la direction de Vincent Dumestre sur France Musique à 21h31 avec un extrait, le début du psaume Nisi Dominus de Vivaldi, un aperçu de leur concert qui sera donné ce samedi à 20h30 à Ambronay dans le cadre du festival. Un concert qui sera d'ailleurs capté par votre chaîne France Musique, qui sera diffusé d'ailleurs le 13 octobre dans votre concert du soir, concert diffusé à 20h, présenté par le plus baroqueux d'entre nous, le plus baroqueux des producteurs de France Musique, c'est Clément Rochefort, bien sûr. Pour l'heure, je vous propose de revenir sur les terres des héros de notre soirée dans la Picardie, lieu de résidence du chœur de l'ensemble Aedes, une région où rayonne un grand orchestre également, l'Orchestre de Picardie, Orchestre National en région Hauts-de-France, un orchestre qui vient d'annoncer d'ailleurs aujourd'hui le nom de son nouveau directeur musical, c'est David Reiland, qui succédera à partir de la saison prochaine, saison 27-28, à la chef Johanna Malengré, à la tête de la phalange Picarde. Je vous propose donc de l'écouter, David Reiland, à la tête non pas de l'Orchestre de Picardie, avec lequel il n'a pas encore enregistré, mais d'un autre orchestre français, celui qu'il dirige depuis plusieurs années. C'est l'Orchestre National de Metz, Grand Est, dans le Concertino pour flûte, pièce de choix de Cécile Chaminade, avec Claire Le Boulanger en soliste.

C'est un classique pour les flûtistes que ce concertino pour flûte et orchestre en un seul mouvement de la compositrice Cécile Chaminade, une pièce interprétée par la flûtiste Claire Le Boulanger aux côtés de l'Orchestre National de Metz Grand Est, sous la direction de David Reiland, le chef mythique de la formation de l'Est qui prendra la succession de Johanna Malengré à la tête de l'orchestre de Picardie à partir de la saison 27-28. Pour l'heure, je vous propose justement de plonger au cœur de la forêt à l'écoute du souffle, non pas d'une flûte cette fois, mais du vent. Si vous tendez l'oreille, vous pourrez même distinguer au loin le brame du cerf, The Deer's Cry d'Arvo Pärt, compositeur qui vient de fêter ses 91 ans il y a quelques jours.

Vous l'avez peut-être entendu chanter ces jours-ci, ou vous l'entendrez peut-être si vous avez de la chance dans les jours qui viennent. Je veux parler du cerf et de son brame si puissant qui, chaque année à cette saison, entre les mois de septembre et d'octobre, retentit. C'est ce que nous rappelle ce titre, le cri du cerf, The Deer's Cry d'Arvo Pärt, mais aussi l'émission Le Brame du Cerf de Nicolas Salé, une émission originale dans le sens où elle est diffusée 24 heures sur 24 sur le site de France 3 Île-de-France. En effet, vous pouvez vous brancher à tout moment de la journée ou de la nuit, quand vous le souhaitez, et découvrir en temps réel des enregistrements et des images de différentes forêts franciliennes. Et donc, si vous avez de la chance, alors vous pourrez peut-être entendre au milieu des chants des oiseaux et du bruit des vents et des feuilles, eh bien, le chant surpuissant, guttural du cerf, le roi des forêts.

Le Philharmonia Orchestra bruisse de mille murmures de la forêt dans ce Waldweben, ces chants d'oiseaux extraits du deuxième acte de l'opéra Siegfried de Richard Wagner, dirigé en 1961 par un certain Otto Klemperer. Siegfried, opéra qui sera donné, comme l'ensemble de la tétralogie du Ring d'ailleurs, en novembre prochain, à l'Opéra Bastille à Paris. Il reste d'ailleurs des places, un cycle d'opéra qui vous est d'ailleurs présenté pas à pas sur France Musique sous la forme de guide d'écoute du lundi au jeudi à 13h et le dimanche à 9h par Christian Merlin dans son émission Au cœur de l'orchestre sur France Musique. Le premier épisode, c'était dimanche dernier, il était consacré au tout début de la tétralogie, c'est-à-dire à l'Or du Rhin de Wagner. Nous, on se quitte avec un dernier chant, celui non pas d'oiseaux, mais d'un peuple légendaire, protecteur de la forêt. Ce sont les Sylvains de Cécile Chaminade.

0: Alors je vous disais une bêtise, c'est le dimanche à 9h exclusivement qu'est diffusé au cœur de l'orchestre maintenant de Christian Merlin. Maintenant vous avez autour de midi par l'excellent Jean-Baptiste Urbain en semaine. En tout cas c'est avec cet arrangement pour violon et piano des Sylvains de Chaminade que s'achève votre concert du soir. C'est la fin de ce concert, un grand merci à Victoria Oja à Technique ainsi qu'à Nelly Portal pour le site.
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2: Bonjour, je m'appelle Waltraud Meyer. Je suis née à Würzburg, une ville dans le nord de Bavière, le 9 janvier 1956. Et je suis une cantatrice pour l'opéra et concert.

0: Bonjour, Val Trautmeier.
1: Bonjour.
0: Vous, voix de larmes et de flammes, timbre ensorceleur à qui on doit tant d'émotions. Sur scène, irradiante de puissance et de beauté, vous avez toujours su, au cœur même de la ligne musicale, faire émerger les tensions intérieures du drame. Car le texte, dans ses moindres détails, voyelles, consonnes, ponctuations, gouverne chez vous l'art et l'acte d'interpréter. Un chant indissociable de la parole. À 27 ans, Kundry à Bayreuth, vous auriez pu vous envoler comme Icare. Mais non, vous êtes resté en plein ciel pendant plus de 40 ans, n'ayant, semble-t-il, triché ou transigé sur rien. Impérial, magnétique. On va comprendre ensemble, peut-être, comment se façonne cette voix qui cherche l'éclat de la vérité. En tout cas, voilà, cher Val Traut, un grand merci de nous accorder ce temps. On se rencontre ce matin à Munich, ici, à l'Opéra de Munich. Ce sont des grands souvenirs.
1: Ah, beaucoup de souvenirs. J'ai chanté ici pour la première fois, je crois, en 85. Et c'était le compositeur dans l'opéra de Ariadne, of Naxos. Et c'était encore avec le chef Wolfgang Sawallisch. Et depuis, j'ai chanté jusqu'à 2018. Alors, ça fait pas mal d'années.
0: Ça fait une sacrée traversée.
1: Oui.
0: Plein de rôles différents.
1: Oui, beaucoup de Wagner surtout, mais aussi Léonore, Wozzeck, et beaucoup d'autres rôles, pas toujours Wagner.
0: Maintenant, pas que, évidemment. Oui. On l'entend, vous parlez le français, vous êtes polyglotte, vous avez fait le tour du globe. Vous auriez pu, j'imagine, poser vos valises dans plein d'endroits, mais vous avez choisi Munich.
1: Oui, je suis déménagée à Munich aussi déjà 86. Avant, j'ai fait le tour d'abord dans ma ville natale, Würzburg. Là, j'ai commencé à l'âge de 20 ans et j'étais avec l'opéra dans cette ville pour 2 années. Et après, je suis allée à Mannheim.
0: Oui, vous avez fait les troupes.
1: Oui, aussi pour 2 années. Après, 3 années à Dortmund. Et ensuite, 1 année à Hanovre. Et encore Stuttgart. Et comme j'ai dit, maintenant, depuis 86, j'habite Munich.
0: Vous avez dit Würzburg, en effet, votre lieu de naissance. Comment est-ce que vous pourriez nous parler de cette ville, du climat aussi qui vous a vu naître, de la famille? Vous habitiez une maison, un appartement. Comment c'était Würzburg? J'imagine vos premiers souvenirs, c'est quand le début des années 60?
1: Oui. Würzburg, c'est une ville des écoles, de l'université, de culture. Il n'y a pas beaucoup d'industrie. À cette époque, pas du tout. C'était une ville de 125 000 habitants et je crois au moins 25 000 étudiants de l'université seulement. Alors, c'est une autre atmosphère là-bas. Et quand j'étais en école, mon hobby, c'était toujours de chanter parce qu'en famille, on chantait. Nous étions les presque derniers qui ont eu une télévision. Alors, qu'est-ce qu'on a fait le soir? On chantait.
0: Qui est-ce qui chantait? Vos parents? Vous avez des frères et sœurs?
1: Mes parents, mon père jouait le piano, pas très professionnel, pas du tout. Mais ça a suffi pour nous d'avoir le plaisir de chanter. Et c'est pour ça que je dis toujours, pour moi, chanter, c'est comme parler avec d'autres moyens. C'était naturel. Oui, je m'exprime en chantant, c'est ça. Alors, pendant l'école, j'ai déjà fait partie de 5 chœurs. Ça veut dire que presque tous les après-midi, je suis allée dans un chœur pour chanter.
0: Et qu'est-ce qu'on chantait comme musique? Parce que je crois que Würzburg, c'est aussi une ville aux 44 clochers.
1: Oui. Ça veut dire, oui, j'étais aussi dans le chœur de la cathédrale, pas beaucoup là-bas, mais un chœur pour des oratoires. On était juste 8 personnes, alors c'était vraiment chœur de chambre. Nous avons chanté beaucoup de noces et oui, toutes les fêtes comme ça. Et oui, parce que les troupes américaines étaient aussi à Würzburg. Et là, je suis aussi allée dans le chœur des Américains. Et quoi encore? Ah oui, le chœur dans l'école, Claire.
0: Oui, donc c'était vraiment une vie enchantée.
1: Oui, oui.
0: Votre mère chantait aussi?
1: Oui.
0: Et vous avez des frères et sœurs?
1: Deux sœurs. Ma sœur la plus aînée, elle chantait dans le chœur de l'église où elle habite. Et l'autre sœur, elle a étudié le violoncelle. Et elle n'a pas fait ça pour profession, mais comme ça, nous étions tous les trois très musiciennes, mais pas professionnelles dans la jeunesse, pas du tout.

0: on chantait toujours où on était. Quand on a fait la vaisselle, nous avons chanté dans les voyages en voiture, on chantait.
1: Alors, et normal. Vous chantiez quoi aussi, des chansons ou bien des
0: chansons, des trucs, des Beatles, des Maxime Le Forestier, tout ce qui est dans la radio.
1: Et il y avait Maxime Le Forestier à la radio de Würzburg?
0: Je crois ça, non. Mais mon professeur à l'école pour français, il nous a vraiment montré ce que c'est les chansons françaises. Et j'ai toujours aimé ça.
1: Et vous avez tout de suite aimé les langues, alors?
0: Oui, parce que les langues parlent de la culture. Ça parle quelque chose. Où est-ce qu'on met les verbes? Par exemple, dans l'allemand, il y a toujours, on fait des longues phrases et on comprend rien jusqu'à la fin. Parce qu'à la fin, il y a le verbe qui décide tout ce qui était avant dans la phrase. Toutes ces choses, c'est psychologique.
1: C'est une manière de penser.
0: Oui, exact. Et ça m'a toujours intéressée.
1: Et le français, alors, il est comment pour vous?
0: Ouf, maintenant, c'est beaucoup plus difficile qu'avant, parce que, oui, depuis Covid, je n'étais plus en France. Ça veut dire, il me manque de parler. C'est la bouche qui ne fonctionne pas, par exemple. Les pensées sont plus vite, mais la bouche ne fonctionne pas.
1: Quand vous dites que vous avez chanté dans beaucoup de chœurs, est-ce qu'il y avait des cours de chant où finalement c'était juste chanter? Je veux dire, c'est ce qu'on appelle une voix naturelle, ou les cours de chant sont venus beaucoup plus tard?
0: Dans les chœurs, il n'y avait pas des cours de chant, mais j'ai pris des leçons de chant avec le chef du chœur de l'opéra. Et avec lui, j'ai pris des leçons privées.
1: Quand vous êtes adolescente?
0: J'ai commencé quand j'avais 17 ans. Et dans les cours, quand je suis allée chez lui, c'était pas juste une fois par semaine. J'ai pu venir chez lui presque tous les jours quand j'ai eu temps, soit que pour 10 minutes, 15 minutes. Comme ça, j'ai eu la chance parce que j'ai presque pas fait des exercices tout seul. C'était toujours avec lui. Mais ce qui était beaucoup plus important, c'était qu'il a dit, on peut mettre des critères, comme si tu serais la deuxième Callas. Alors, ça veut dire, ici, on travaille très strictement.
1: Et est-ce que ça veut dire qu'ici, on peut rêver aussi? Ici, on peut rêver qu'on est Callas?
0: Non, pas le rêve, non. C'est la technique, c'est le travail. On doit travailler. Après, on peut rêver, mais pas au début.

0: Ce professeur, donc chef de chœur, il montrait, il chantait ou...
1: Non, il n'était pas un chanteur. Pas du tout. Je crois que ça aide parce qu'il a expliqué la technique. Et comme ça, on reçoit l'outil de trouver soi-même comment on fait quelque chose. Parce qu'autrement, on imite quelqu'un. Et ce n'est pas la même chose, parce que imiter, c'est seulement pour peut-être cette phrase ou une autre phrase, mais ce n'est pas pour le général. Et lui, il m'a appris les lois générales pour le chant. Et je crois que c'est beaucoup plus important. Et à l'époque, je me rappelle, il y avait plusieurs chanteurs qui étaient des élèves de Fischer-Dieskau. Essaye tous de chanter comme lui. Mais on ne trouvait pas...
0: Leur style.
1: Non, qu'ils sont eux.
0: Ce premier professeur, c'est Anton Tiesen.
1: Anton Tiesen. Oui, il s'appelait Anton Tiesen.
0: Est-ce que c'est donc avec ce professeur chef de chœur que vous allez finalement... plonger dans un début de carrière musicale. Est-ce que c'est lui, en fait,
1: qui... Oui, c'était lui. Parce que, comme j'ai déjà... Ah, j'étais dans son chœur, ça que clair, à l'opéra. Pas dans le chœur principal, mais toujours quand on a eu besoin de...
0: Les supplémentaires.
1: Les supplémentaires, j'étais là. Alors, quand j'ai commencé à faire mes études à l'université pour anglais et français, il y avait la chance que la mezzo-soprano à l'opéra, elle partait. Et mon professeur, il m'a demandé est-ce que j'ai envie de faire une audition sans grand penser que ça va avoir de succès. Et je me suis dit, mais pourquoi pas, si je ne réussis pas, je retourne à l'université. Mais c'était autrement. On m'a pris tout de suite pour, c'est clair, des rôles pour une jeune mezzo-soprano. Ça veut dire, en Carmen, j'ai chanté Mercedes. C'était la deuxième dame dans la Zauberflöte. C'était quoi d'autre? Ah oui, Lola. En Cavalleria Rusticana, c'était ma première rôle. Et ensuite, Niklas dans Le Comte d'Hoffmann, quoi d'autre? Adorabella, Cherubino, toutes ces choses-là. Et au début, à l'opéra, je me suis dit, mais tout était normal pour moi. Alors, je n'avais pas la pensée que je serais un star. Pas du tout. Ça m'a fait plaisir, c'est ça. Et j'ai toujours eu derrière ma tête, ou dans le derrière de ma tête, si je ne réussis pas, je retourne à l'université, je continue mes études pour les langues,
0: oui. Basta. Donc c'est-à-dire qu'il y avait vraiment cette tranquillité, c'était...
1: Oui. Sans stress.
0: Sans stress, mais quand même sans stress. D'être Niklaus ou d'être Mercedes, c'est quand même être sur scène, c'est quand même jouer la comédie.
1: Oui, c'était pas, mais vous n'étiez pas préparé. La principale, le rôle principal, c'était pas ça. Et ça, c'était important. Parce que très souvent, sur scène, j'ai eu l'impression où je peux me cacher derrière les autres. Je peux essayer des choses. Et j'ai beaucoup... Regardez les autres, comment ils font. Alors, qu'est-ce qu'on a fait? On a regardé, on était assis à la répétition avec les autres et on a observé, étudié les autres.

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1: Et dans ces jeunes années où vous commencez avec ces premiers rôles, du coup vous gagnez aussi un peu votre vie. Je crois que vous avez été à un moment même jeune fille au pair en France.
2: Ah oui, quelques années dans les étés, j'étais dans une abbaye au bord de la Loire. Je crois que ça n'existe plus. C'était l'abbaye Saint-Maur, c'est entre Gênes et Saumur. Et oui, j'ai travaillé là, au pair, dans la cuisine. Ça fait beaucoup de plaisir, beaucoup.
1: Vous aimez la cuisine?
2: Oui, mais j'ai fait la vaisselle.
1: Et donc, à l'âge de 20 ans, on vous engage comme soliste. Et à partir de là, comment les choses se passent? Est-ce que c'est tout de suite que vous cherchez à entrer dans une troupe?
2: Oh, j'ai rien cherché. C'était les agents qui sont venus à moi. Et je me rappelle déjà après la première de Carmen où j'ai chanté Mercedes. C'était la troisième première. Il y avait un agent le soir qui m'a demandé de faire une audition pour lui le lendemain. Et moi, dans ma jeunesse, j'ai dit, mais demain matin, je suis encore saoule parce que maintenant je dois fêter. Et quand même, alors, le lendemain, j'ai chanté pour lui. Et déjà, une semaine plus tard, il y avait une offre de faire une audition à Mannheim. Et je suis allée, et j'ai chanté. Et j'ai chanté pour l'audition Cherubino et Eboli, l'air de Eboli. Alors, normalement, ce sont deux choses dans deux différents catégorie de chanteuse. Et je me rappelle que le chef là-bas, il ne savait pas vraiment où me mettre. Et je crois qu'il a fait une très bonne décision. Il m'a mis dans les deux catégories. Et j'ai eu tout de suite un engagement, parce que mon engagement pour Würzburg, c'était pour 2 années. Et ensuite, j'étais à Mannheim aussi pour 2 ans. Et là, il y était déjà les premiers rôles de Wagner. Mon premier rôle Wagner était Herda, ensuite Fricka et Sigrune, encore un des Valkyries. Herda en Siegfried et Waltraute énorme dans les crépuscules.
1: Mannheim, j'ai vu, c'est 78-80, 28 rôles en 2 saisons.
2: Oui, c'était beaucoup, c'était dingue, vraiment. Oui. Et aussi
1: ça,
2: parce que c'était jamais dans une série. Par exemple, je me rappelle Octavian, j'ai chanté dans Le Chevalier à la Rose. Il y avait un spectacle octobre, le prochain janvier, et ensuite le troisième en juin. Ça veut dire qu'on n'a jamais eu l'occasion de vraiment qu'on s'habitue, on connaît quelque chose. C'était jamais relax, jamais.
1: Pour autant, vous aimiez ça?
2: Ça, j'aimais pas trop.

0: Vous allez ensuite aller dans d'autres troupes. C'est une manière qui vous a permis de vous construire, de construire la musicienne que vous êtes.
1: On perd la peur. Parce que si on réussit ça, on réussit presque tout. Et aussi, on perd la peur parce que on est plongé dans l'eau froide. Et soit on est mort, ou on réussit. Et comme ça, chaque réussite donne un peu de plus de force, plus de croyance en soi-même, plus de...
0: Et ça forge aussi l'endurance.
1: Oui. Par exemple, on a eu une souffleuse aussi à Mannheim qui était magnifique parce qu'elle ne nous donnait pas seulement les mots ou des
0: repères,
1: mais aussi la façon où bouger sur scène. Magnifique.
0: Est-ce que tout de suite vous avez aimé jouer la comédie? Parce que quand vous êtes enfant et que vous nous racontez les troupes, etc., vous ne nous avez pas dit si jamais vous aviez ce caractère aussi d'aimer jouer la comédie en famille ou pas.
1: Oui.
0: Est-ce que c'était naturel pour vous aussi comme
1: pas
0: la voix?
1: Pas si naturel, non, parce que j'étais un peu timide. Mais de plus en plus, je me suis ouverte et... Je dois dire, j'ai toujours eu la chance d'avoir des magnifiques, intelligents metteurs en scène.
0: Dès le début, là, vous avez fait des rencontres
1: importantes. Dès le début, là où on a encore compris les rôles. Je crois que c'est très difficile aujourd'hui pour les jeunes chanteurs et chanteuses de trouver la nature de cette personne qu'ils doivent jouer, c'est très difficile.
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0: Val Trautmeier et René Papp dans cet extrait de l'acte 2 de Fidelio de Beethoven avec la Staatskapelle de Berlin dirigée par Daniel Barenboim. Ainsi se referme le premier épisode des Grands Entretiens avec Val Trautmeier, une série proposée par Judith Chen, réalisée par Adrien Rock et d'ores et déjà disponible en podcast dans son intégralité sur l'application Radio France. Vous écoutez France Musique, voici Anne Montaron pour Création Mondiale.
1: Le compositeur de la semaine dans nos brefs sonores est Javier Torres Maldonado. Il a grandi au Mexique, il vit aujourd'hui en Italie et il entre dans le répertoire de nos créations mondiales grâce à une suite de miniatures pour quatre voix et électroniques créées par les chanteurs et les chanteuses des Métaboles. Son titre, Spiramen, un néologisme au sens multiple, c'est à la fois le germe respiratoire, l'idée d'une voix d'avant la voix, du souffle originel, et d'une spirale d'air qui se transforme en son. En arrière-plan de ces cinq pièces, la cosmologie maya, et plus précisément les cinq points cardinaux, grâce à un texte inventé par le compositeur et traversé par des emprunts à plusieurs langues.
2: Je me suis inspiré dans la culture maya et plus précisément à la vision cosmologique des cinq points cardinaux mayas. L'est, le nord, l'ouest, le sud et le centre. Et chaque point cardinal est associé à une couleur, à une force élémentaire et à une dimension symbolique.
1: Aujourd'hui, lundi, premier point cardinal dans la cosmologie maya, l'est qui correspond au rouge.
2: Le titre de la première pièce est « Este rojo exijol ». C'est-à-dire que les deux premiers mots sont en espagnol et la troisième, c'est un néologisme. Et ça marche comme ça pour tous les cinq mouvements. C'est-à-dire « est rouge exijol », c'est les mots inventés.
1: Alors pourquoi le rouge est-il associé à l'est?
2: Alors parce que c'est le commencement de la vie, il est lié à l'aube pour les Mayas. Et c'est une sorte de photographie d'un moment de germination.
1: On en vient au néologisme?
2: Alors, Iksim, en maya, veut dire maïs. Et c'est associé à la croissance verticale vers la lumière. Ouais. Et Khol veut dire escargot.
1: L'escargot, c'est ça?
2: Oui, c'est la croissance en spirale, l'intériorité.

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Quatre voies de l'ensemble Les Métaboles, conduites par Simon Proust, dans le premier tableau de Spiramène, une création du compositeur mexicain Javier Torres Maldonado, enregistrée à la Maison de la Radio et de la Musique en juin dernier, et qui associe les voix et une partie électronique élaborée dans les studios du groupe de recherche musicale de l'INA. Javier Torres Maldonado s'est souvenu

0: Venu de ses origines en composant Spiramen, il a voulu rendre hommage à la culture maya. Une phrase en langue maya irrigue ce premier mouvement. Sous la pluie, les oiseaux se dissolvent dans la lumière rouge. Deuxième pièce du puzzle, deuxième tableau de Spiramen, demain. Il est 22h30 sur France Musique, l'heure de retrouver les trésors de France Musique avec Françoise Monteil. Bonsoir Françoise.
1: Bonsoir Anne, on vous retrouve demain.
0: À demain.
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1: Bienvenue à tous. À l'affiche de nos trésors, aujourd'hui, la chanteuse Cora Vauquer, que France Musique avait accueillie dans ses studios en 1976 pour un récital diffusé dans l'émission de François Serrette, Les jeunes Français sont musiciens. Icône de la chanson Rive Gauche des années 50 et 60, celle qu'on surnommait la Dame Blanche de Saint-Germain-des-Prés, a défendu tout au long de sa carrière un répertoire très vaste. Elle a chanté les grands poètes comme Louis Aragon, Jacques Prévert ou Léo Ferré, tout en interprétant des chansons du Moyen-Âge, des classiques du café-concert et les grands standards de la chanson française. Une richesse et une diversité que l'on retrouve dans le récital que nous allons entendre. C'est avec une chanson de Charles Trenet que Cora Vauquer avait choisi d'ouvrir ce récital, enregistré en public au studio 107 de la Maison de la Radio et diffusé sur France Musique le 31 mars 1976.

C'est vrai, c'est une question qu'on se pose. Oh. Alors, c'est une petite question qu'on se pose comme ça. On se dit, que reste-t-il de nos amours et que reste-t-il de tout ce qui s'est passé? Il reste toujours quelque chose. De tout ce temps que j'ai passé, par exemple, à mes débuts à Saint-Germain-des-Prés. À Saint-Germain-des-Prés, moi, j'étais à l'échelle de Jacob et nous avons beaucoup rêvé en ce temps-là. Oh. Et même, voyez-vous,

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C'est vrai qu'en ce temps-là, ça remonte à 30 ans. Je disais 30 ans de chansons, et ces 30 ans de chansons, nous avons beaucoup, beaucoup rêvé, et nous nous rencontrions et nous marchions beaucoup. Nous n'avions pas de Rolls, nous n'avons toujours pas. Nous avions des pieds, et alors certains des bicyclettes, ça c'était le grand luxe. Et non, je ne connaissais pas Prévert, mais je chantais beaucoup de chansons de Prévert et Cosma, et je n'étais pas très bien vue, parce qu'on prétendait que ce n'était pas des chansons, que de toute façon ça ne voulait rien dire. Il est certain que si on veut bien comprendre que l'amour, l'enfance, la mort, la vie, le bonheur, enfin, tous les sentiments de tous les jours. Si tout ça ne veut rien dire, en effet, ça ne voulait absolument rien dire, et ça ne veut toujours rien dire, d'ailleurs. Mais comme je pense que ça veut dire quelque chose, et que ça veut dire quelque chose, tiens, je vais chanter une chanson de Prévert et Cosma dédiée aux musiciens, mes chéris, tout simplement, en tendresse, tout en tendresse, l'orgue de Barbarie. Moi, je joue du piano, disait l'un. Moi, je joue du violon, disait l'autre. Moi, de l'arc, moi, du banjo, moi, du violoncelle. 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

possible. Après quoi, ils se marièrent et ils eurent beaucoup d'enfants. Mais l'aîné a pris le piano, le second le violon, le troisième l'harpe, le quatrième la crécelle, le cinquième le violoncelle.

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Comme nous sommes en trois parties, je vais tout de suite vous chanter une chanson qui est toujours très demandée. C'est une chanson de Cole Piedelru que je chantais dans le film « Une si longue absence ». 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

Alors, je ne vous ai pas dit tout à l'heure que cette chanson, là, ce petit tas, cette pauvre créature, c'est l'écharpe de Maurice Fanon. Ensuite, eh bien, c'est un extrait de l'opéra de Katsou, c'est la fiancée du pirate. Voilà, je crois que je vous ai tout dit, mais pas tout à fait. Parce que là, j'ai une personne tout de même qui est de tout à fait bonne compagnie. On ne peut pas dire son âge, c'est un petit peu comme le pont Mirabeau. Enfin, nous avons des points communs, en ce sens que je demeure. Comme elle dit, on dit la même chose, etc. Ah, c'est fort. 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
1: C'est un poème de Louis Aragon et Léonardi.

Eh bien, une petite chanson de Trenet, Charles de son prénom. 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

Pendant mon séjour au théâtre Montparnasse, j'ai eu la surprise en faisant un choix à la carte, en laissant au public le choix à la carte, d'avoir demandé tous les soirs la chanson, le poème d'Aragon, mis en musique par Léo Ferré, « Est-ce ainsi que les hommes vivent ?» C'était une grande joie qu'on demande toujours.

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Bravo. 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Ah oui. Eh bien, une chanson de Brassens que j'aime beaucoup. Mariage d'amour,

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Eh bien, comme on a fait notre tiercé c'est dans le désordre, je ne vous ai pas présenté mon orchestre, mais qu'est-ce que ça veut dire ce soir? Ah non, là là, je voulais le faire tout à l'heure et puis voilà que j'ai oublié. Au moment de l'orgue de Barbarie, c'est le moment où alors je les tiens, vous comprenez, sous ma coupe. Après ça, ils sont terrorisés. Bon, alors, je vais vous présenter mes musiciens, tous au complet. Au violoncelle et avec des moments d'envolée très jolie vocale, Annie Wistrat. Pierre Morellon à la basse. Au piano, Michel Franz. Bernard Wistrat à la flûte. Et voilà cette chanson de Sonia Larose.

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Et je m'aperçois évidemment que je ne sors pas assez. Je sors très peu, même pas du tout. Et quand je suis sortie, j'ai regardé simplement les titres des films et tout ça, et je me suis dit que, ben, même pour une maternelle, j'étais très très en dessous de la moyenne. Bon, alors cela dit, je pense que vous avez comme moi gardé une grande fraîcheur d'âme, et qu'avec, on fera avec.

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0: Les feuilles mortes de Prévert et Cosma, interprétées par Cora Vauquer à la Maison de la Radio dans un récital diffusé sur France Musique en mars 1976. 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Merci à Béatrice Trichet pour la réalisation de nos trésors ainsi qu'aux documentalistes de l'INA pour leur collaboration.
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2: Bonjour et bienvenue, voici les essentiels de l'Orchestre Philharmonique de New York. Première émission de la première semaine sur l'histoire de cette formation légendaire, car oui, il y aura plusieurs semaines, nous allons parcourir jusqu'à l'automne les 184 ans d'existence de ce New York Philharmonic Orchestra, fondé en 1842, un orchestre dont le directeur musical est aujourd'hui Gustavo Dudamel. Il s'appelait en 1842 la Société Philharmonique de New York, et le concert inaugural avait eu lieu le 7 décembre 1842, sous la direction d'un certain Mr. Hill, Aureli Corelli Hill, qui dirigeait pour l'occasion la 5e symphonie de Beethoven.

1842, la Société philharmonique de New York voyait le jour au son de la 5e symphonie de Beethoven. Et 138 ans plus tard, en 1980, l'Orchestre philharmonique de New York, qui en est issu, enregistrait pour CBS cette même 5e symphonie en do mineur opus 67 sous la direction de Zubin Mehta. Une partition qui évidemment n'a jamais quitté le répertoire du New York Phil, comme on l'appelle là-bas. Et tandis qu'à Manhattan, les constructions prennent de plus en plus de hauteur dans cette ville du 19e siècle, décrite par exemple par Martin Scorsese dans le film Gangs of New York, eh bien, la profondeur, la puissance, la force de la musique de Beethoven ponctuait encore et toujours la vie de cet orchestre qui se fait construire une salle pour ses concerts en 1846, 4 ans après ses débuts. Et pour cette inauguration de la nouvelle salle, on fait encore appel à Ludwig van avec cette fois-ci la 9e symphonie qui déconcerte quelques-uns de ses spectateurs avec ce chœur final. Et puis cette symphonie, là encore, sera jouée dans toutes les grandes occasions, notamment après, au lendemain de l'assassinat d'Abraham Lincoln. Seulement, on jouera la symphonie Hymne à la joie sans le chœur final, puisque bien sûr, on était à la tristesse à ce moment-là. En tout cas, voici le deuxième mouvement, Molto Vivace, de cette 9e symphonie, toujours avec l'Orchestre philharmonique de New York. Évidemment, aucun enregistrement de 1846. Alors voici la version dirigée par Alan Gilbert.

Alan Gilbert était le directeur musical de l'Orchestre Philharmonique de New York dans les années 2010 et c'est lui qui dirigeait ici le deuxième mouvement Molto Vivace de la 9e symphonie, l'opus 125 de Beethoven, qui a marqué là encore en profondeur le répertoire de cet Orchestre Philharmonique depuis sa fondation en 1842. D'ailleurs, le monde germanique est omniprésent dans les premiers temps de l'Orchestre Philharmonique de New York. Il suffit de regarder la liste de ses premiers directeurs musicaux: Theodor Eisfeld, Karl Bergmann, Leopold Damrosch, ancien premier violon de Franz Liszt, son fils Walter Damrosch, qui va faire appel en 1890 à un certain Andrew Carnegie pour construire une grande maison qu'on va appeler le Carnegie Hall. Ensuite vient monsieur Adolf Neuendorf et puis Anton Seidel, ancien assistant de Wagner, là encore un énième musicien germanique à la tête de l'Orchestre Philharmonique de New York. Et c'est lui, Anton Seidel, qui aura l'immense privilège, le 16 décembre 1893, justement au sein du Carnegie Hall, de diriger la création de la 9e symphonie d'Antonín Dvořák, compositeur tchèque qui séjournait à New York pour diriger le conservatoire. Et bien là encore, on va faire appel aux archives de l'Orchestre Philharmonique de New York. Non pas une archive de la fin du 19e, mais c'est la version de Courte Mazur qu'on écoute ici dans le Largo de cette symphonie du Nouveau Monde sur France Musique.

0: Le largo de la 9e symphonie d'Antonin Dvorak, la symphonie du Nouveau Monde, qui avait été créée en 1893 par l'Orchestre Philharmonique de New York. C'est cet orchestre qu'on entend là, dirigé par Kurt Mazur, qui a été le directeur musical dans les années 90, avec notamment Glenn Dictorow au premier violon solo et le cor anglais de Thomas Stacey.
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0: Parmi les premiers directeurs musicaux de l'orchestre, j'ai cité notamment les Damrosch, Léopold Damrosch, qui était né à Posen, l'actuelle Poznań en Pologne, en 1832, et qui a fait une grande partie de sa carrière aux États-Unis, dirigeant cet orchestre philharmonique de New York, qui s'appelle encore la Société Philharmonique de New York. Et puis, Léopold Damrosch, après, va fonder un orchestre concurrent. Puisqu'il n'y a pas eu seulement l'orchestre philharmonique de New York, il y a été question pendant quelques temps d'un orchestre symphonique de New York. Et puis ces deux orchestres, le philharmonique fondé en 1842, le symphonique fondé en 1878, se sont rassemblés en 1928 pour l'entité d'aujourd'hui. Donc on peut dire que cet orchestre symphonique de New York fait aussi

petite partie de notre histoire. Et ça tombe bien, puisque c'est cet orchestre qui, le 28 novembre 1909, crée le troisième concerto pour piano de Sergueï Rachmaninov. Rachmaninov lui-même vient à New York et il présente au public cette partition dont il va parler notamment à Vladimir Horowitz. Le voici, Horowitz, avec les New Yorkers, l'orchestre philharmonique de New York dirigé par ici par Zubin Mehta. On écoute le final de ce qu'on appelle outre-Atlantique Rack 3, partition qui a permis à Vladimir Horowitz d'obtenir ici un Grammy Award.

1978, Vladimir Horowitz a 75 ans lorsqu'il joue en public le troisième concerto pour piano de Sergueï Rachmaninov, Rach 3, sous la direction de Zubin Mehta avec l'Orchestre Philharmonique de New York dans l'Avery Fisher Hall de New York, l'opus 30 que le compositeur avait créé lui-même en 1909 dans cette même ville, d'abord sous la direction de Walter Damrosch, je le disais, le fils de Léopold Damrosch, et puis ensuite Rachmaninov jouera cette partition sous la direction de Gustav Mahler à New York, le choc des titans, le 16 janvier 1910, vous imaginez l'affiche. Et pourquoi Gustav Mahler? Eh bien parce qu'après Walter Damrosch, après le chef russe Vassili Safonov, c'est Gustav Mahler qui devient en 1909 et pour deux saisons directeur musical du New York Phil. Son disciple Bruno Walter s'en souviendra en dirigeant la première symphonie de Gustav Mahler à la tête de ce même orchestre.

Un extrait de la symphonie Titan, première symphonie de Gustav Mahler par l'Orchestre Philharmonique de New York, dirigé par Bruno Walter. Gustav Mahler, directeur musical de cet orchestre entre 1909 et jusqu'à sa mort 1911. C'est alors que le remplace un certain Józef Stransky, né lui aussi en Europe centrale depuis 1842, la fondation jusqu'au début du XXe siècle et même presque au milieu du XXe siècle. La musique, c'est surtout l'affaire des Européens, que ce soit des chefs d'orchestre ou des compositeurs, à quelques exceptions américaines près, comme George Gershwin qu'on écoutera demain, chef d'orchestre allemand, autrichien, tchèque, mais aussi hollandais. Après Józef Stransky, en 1922, le New York Phil nomme à sa tête l'un des plus grands chefs de tous les temps, le grand Willem Mengelberg, un grand malarien, chef flamboyant, à défaut d'être toujours très précis. Mengelberg a dirigé pendant un demi-siècle le Concertgebouw d'Amsterdam, mais il pouvait aussi inscrire à son tableau de chasse le fait d'avoir été directeur musical du New York Philharmonic et d'avoir enregistré avec cette formation. Alors bien évidemment, on imagine qu'à cette époque, il y a quelques craquements et quelques grésillements. Voici donc 8 minutes 20 de très belle musique française enregistrée le 15 janvier 1929. Sur France Musique, c'est le roué d'Omphale. Omphale, c'est cette femme qui a soumis Hercule, qui s'était déguisé, qui s'était mise à ses pieds et qui maniait ce roué pour filer la quenouille. Et on entend donc, tout comme dans Marguerite au rouet de Schubert, on entend ce roué qui revient perpétuellement dans cette musique, le plus 31 de Camille Saint-Saëns, l'Orchestre Philharmonique de New York sous la direction de Willem Mengelberg en 1929.

0: L'Orchestre Philharmonique de New York en 1929, sous la direction de Wilhelm Mengelberg, c'était le roué d'Omphale de Camille Saint-Saëns.
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0: Et lors de ces années 20, les Roaring Twenties, marqués plus tard par la crise économique, on va faire appel à de grands noms de la musique au XXe siècle. Igor Stravinsky, Wilhelm Furtwängler qui dirige l'orchestre. Et puis en 1922, c'est le début du mandat d'Arturo Toscanini. 8 années de mandat d'un musicien central dans l'histoire du XXe siècle qu'on va entendre ici dirigeant l'Orchestre Philharmonique de New York pour accompagner le violon de Jascha Heifetz dans l'opus 77 Concerto pour violon de Johannes Brahms.

Il est convenu de ne pas applaudir entre les mouvements, code social discutable, mais en tout cas c'était trop fort pour le public new-yorkais après l'émotion engendrée par ce mouvement lent du concerto de Brahms interprété en 1935 par un Yasha Heifetz de 34 ans. L'orchestre philharmonique de New York est dirigé par Arturo Toscanini. Voici une autre page de ses archives des années 30 avec l'apprenti sorcier de Paul Duka, toujours sur Paul Duka, sous la direction du chef italien.

0: L'apprenti sorcier de Paul Dukas sur France Musique, on vient d'entendre l'Orchestre Philharmonique de New York sous la direction d'Arturo Toscanini.
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5: Bonsoir à tous, bonsoir à toutes, bienvenue, c'est Banzai. Ce soir, on a fait n'importe quoi.

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C'était Lil Green dans Banzai, dans ce grand standard que vous avez peut-être siffloté, Why don't you do right? Pourquoi tu ne fais pas bien les choses? C'est un standard des années 30 avec des paroles très précises, un tableau très juste et très sombre de cette femme qui reproche à son partenaire d'avoir dépensé tout son argent. Je souris parce que les paroles sont assez croustillantes. Tu avais plein de sous en 1922, ça commence comme ça, mais tu t'es laissé berner par toutes ces filles qui se sont jouées de toi. 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

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Voilà. Lil Green, c'est une chanteuse de blues du Mississippi qui débarque à Chicago comme beaucoup de musiciens du coin, qui débarque à Chicago à la fin des années 20 et c'est l'une des premières à chanter ce Why Don't You Do Right. Elle enregistre en 1941. Sa version cartonne à tel point que l'année suivante, en 1942, Peggy Lee l'enregistre à son tour et Peggy Lee va lui voler la vedette. Elle enregistre Peggy avec Benny Goodman. Ils jouent le morceau tous les deux dans un film et ils en vendent des millions d'exemplaires. Mais nous, on n'oublie pas Lil Green et Peggy Lee non plus d'ailleurs. C'est parce qu'elle écoute cette version de Lil Green en boucle au moment de la sortie qu'elle décide de l'enregistrer. C'est Benny Goodman qui lui donne l'idée, Benny qui voit Peggy écouter en boucle le morceau, qui lui dit « Peggy, si t'aimes vraiment le morceau, tu devrais le chanter, tu veux pas le chanter ?» Peggy dit oui, et Benny dit « Ok, bah super, je te fais un arrangement, et on l'enregistre. » Voilà, je crois qu'à ce stade de l'histoire, on est à peu près obligé de l'écouter, cette version de Peggy Lee et Benny Goodman. Une version, vous allez l'entendre, beaucoup plus jazz, beaucoup plus swing que celle de Lil Green, qui était profondément ancrée dans le blues. Peggy Lee et Benny Goodman qui sortent donc leur Why Don't You Do Right en 1942.

C'est un petit peu le bazar cette fin de morceau, comme si chacun avait quelque chose à dire, absolument. C'était Joe McPhee dans Banzai, un saxophoniste qu'on cueille dans les années 70 avec cet album Nation Time. À ses côtés, dans ce Shaky Jake qui est une de ses compos, on trouve Otis Green au sax alto, Mike Kuhl au piano et piano électrique, Dave Jones à la guitare, Herbie Lehman à l'orgue. Joe McPhee, il a un parcours assez singulier. J'ai dit tout à l'heure qu'il était saxophoniste, mais c'est pas vraiment le mot juste. Le mot juste, ça serait plutôt c'est un soufflant. Pourquoi ? Parce qu'il est aussi trompettiste, tromboniste et qu'il joue absolument de tous les saxophones, l'alto, le ténor, le soprano. Il commence sa carrière en tant que trompettiste dans les années 60. Il devient sideman, il enregistre des disques et au début des années 70, il décide d'apprendre tout seul le saxophone. Il a une trentaine d'années, il a écouté Coltrane, bien sûr, qui vient de mourir, il a écouté Ornette Coleman, il veut lui aussi savoir jouer du saxophone et il poursuit sa carrière comme ça, en alternant la trompette, le saxophone dans des territoires très libres, très free. Je vous propose de l'entendre à la trompette, Joe McPhee, dans un de ses premiers enregistrements en sideman, on est en 67, quelques petites années auparavant. Il est recruté cette année-là par le tromboniste Clifford Thornton, qui est en train d'enregistrer son disque Freedom and Unity, un disque aux accents très free. Joe apporte sa trompette et il apporte aussi les partitions d'un morceau de sa composition, ce OCT.

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Les Girls in Airports dans Banzaï sur France Musique. Girls in Airports, les filles des aérés des aéroports, c'est bien le nom de cette bande de Danois rêveurs qui se montent à Copenhague à la fin des années 2000. Ils ont beaucoup voyagé depuis, ils les ont beaucoup pratiqué, les aéroports de leur nom. Et en 2025, ils sortaient cet album Imaginal, 10e album pour ces Danois qui poussent les frontières du rêve et des mélodies moelleuses encore plus loin, puisqu'ils ont invité pour ce disque un ensemble à cordes, les Half Circle, un ensemble à cordes danois, plutôt sensible à la musique contemporaine. Ils ont travaillé autour de Philip Glass, de Hildegard von Bingen. Ils croisaient la route en 2021 de l'artiste, poétesse et performeuse danoise Madame Nielsen. Elle enregistre avec nos Half Circle cet album plutôt barré, dans lequel elle propose notamment, Madame Nielsen, de mettre fin à l'histoire et de retourner à l'âge de pierre. Madame Nielsen avec les Half Circle, tout de suite dans Banzaï, dans Let's End History.

0: Pourquoi pas, oui.
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Dans Banzaï sur France Musique, c'était Billy Bang. Quel nom de famille absolument magnifique. Billy Bang, c'est un violoniste de Free qui apprend l'instrument dans une école de musique à Harlem. Il étudie son violon, puis il abandonne complètement l'instrument. Il part faire la guerre du Vietnam. Il s'engage dans la politique à son retour. Il retrouve le violon et à la fin des années 70, il intègre le groupe de Sun Ra et il se lance dans une carrière musicale à son image, c'est-à-dire pleine de surprises. Nous, on l'entend en 1987 dans ce disque Soul Note. Soul Note, c'est un label italien très très branché free américain. C'est un disque qui l'enregistre Billy Bang en live à New York au Club Carlos, pour ça que le disque s'appelle Live at Carlos One, avec toute une équipe très free à ses côtés. Il y a William Parker à la contrebasse, il y a Thurman Barker au marimba, il y a des congas, il y a du marimba, il y a des percussions, lui-même Billy Bang de temps en temps dans l'enregistrement, il pose son violon et il joue des claves. On écoutait Abuela, un petit morceau latin. Abuela, c'est la grand-mère. Mais moi, je vous propose qu'on écoute maintenant notre grand-père à tous et toutes. Il s'appelle Sun Ra. Billy Bang l'a donc côtoyé dans les années 70. On va le retrouver bien plus tôt, au milieu des années 50. On a rendez-vous avec lui à Londres, un matin de brume. A foggy day.

0: bientôt.
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